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1: Les jeux d'enfants, c'était Rossé à l'instant sur Radio Canus 102.2. Juste avant, Sharon Jones and the Dapkins, c'était Something Change. Et encore avant, Kenan avec Bang Bang sur La Plus Rebelle.

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Et vous êtes toujours à l'écoute de Radio Canu, la plus rebelle des radios. On vient de s'écouter dans l'ordre Quand tu sortiras de Rature. Puis c'était le rap québécois de QO52 Headlines. Et enfin Rature, Chaloloud et Sapoukou qui nous chantaient Asphalt. 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On vous souhaite une excellente écoute pour la suite.

C'était trois productions de Jazz Chaka. On vient juste d'écouter Jazz Chaka avec Fire House Crew. Le morceau, c'était Meshaya Dub. Juste avant, Max Romeo, Melto Way. Et on avait commencé par Prince Salah avec King Midas.

Vous êtes toujours sur Radio Canu et vous venez d'écouter Death to Mankind avec UL Anus et ensuite c'était le groupe DAO, tout, on ne sait pas trop comment on dit, un groupe de bâton rouge avec le morceau Eulogy. Et ensuite c'était Crimen avec le morceau Es un vil mentira que todos va a estar mejor. Voilà, bonne journée sur Radio Canu.

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0: Vous avez pu écouter dans l'ordre Opaline avec La fille tatouée, Sarah Saphir avec le titre Avant toi, et enfin c'était Neptune et le morceau Stella. Vous êtes bien sur les bandes continues de Radio Canu.
1: En avant deux.

Vous êtes toujours sur les ondes de Radio Canu, la plus folle que des radios. C'était Tout est à nous de Beat Poète Trio, suivi de deux morceaux de Patate Sound System, Chicken et Cécile.

0: Et oui les amis, vous êtes toujours sur Radio Canus 102.2, vous venez d'écouter One More Solo avec le titre Lipstick.
1: Et puis après c'était L'Incarcéré interprété par Julie. Et pour finir, Even on Crossroads du groupe Scarecrow.

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Vous êtes bien sur les bandes continues de Radio Canu, le rap. Dans l'ordre, on a écouté un extrait de la mixtape Cornet Tape de Mix Don Prod. Le titre, donc le premier titre, c'était Que la fête commence, avec comme rappeur Fracasse, Cizaï, Drixi, Floral, Sal et Sisyphe. Ensuite, on s'est écouté les Stéphanois, M666 et CAC 40, soit le groupe Tête de Serre, avec la piste 21 d'un album sorti en 2013, Tête de Serre, sa vie, son œuvre, tout simplement. Et à l'instant, c'était le titre Patate de Sisyphe, membre de Dialectic Music, extrait de l'album L'Oiseau du Malheur 2015. 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

Vous êtes toujours sur Radio Canus 102.2, c'est les bandes continues et on vient d'écouter dans l'ordre Jockstrap avec Concrete Over Water. Ensuite, on partait au Canada avec Friggs et Chest. Et là, à l'instant, c'était Wise Blood avec God Turn Me Into a Flower. 102.2, la plus éthérée des radios.

Vous étiez bien sur Radio Canu, la plus rebelle des radios, 102.2. On a écouté dans l'ordre Mozart, le requiem en D mineur, Lacrimosa. Ensuite, ce fut Mark Motherboard avec l'Ocasto International Film Festival. Et enfin, un petit remix disco de la 5e symphonie de Beethoven par Walter Murphy, Radio Canu.

Vous êtes sur les bandes de Radio Canu et ses textures sonores et musicales en tout genre. On vient de s'écouter dans l'ordre Kim Gordon, l'emblématique leaduse de Sonic Youth avec le morceau Bye Bye. Juste après, c'était Sleaford Mods avec Force 10 from Navarro. Et juste là, c'était un groupe lyonnais, Unum, avec Diablo Rosso. 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

Et on est sur Radio Canu, on écoute les bandes continues et on vient d'écouter dans l'ordre Unsane avec Against the Grain et puis le fabuleux groupe 8 bits Gredin avec la reprise de Take On Me. Et pour terminer, et ben, le groupe Archer Cassé avec La Loose. Voilà, Radio Canu 102.2. Bonne écoute!

On vient de s'écouter Everything's Political de Strawberry Cake, Struggle de Goddess and She, et MLF Nouvelle Ère des Mafia. 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

Radio Canus 102.2, voilà, on vient de s'écouter Taggy Matcher avec le morceau Chimichimillé. Et juste avant, c'était Tinga Stewart avec un morceau reggae qui s'appelle The Message et qui est une vieille reprise de Simon D. Et encore avant, c'était Byron Lee and the Dragonaires qui reprenait un vieux tube des années 80, Popcorn. Voilà, 102.2, Radio Canus.

à l'écoute, Pleasure is the Boss de Nick Cave, le diabolique, qui chante avec The Out. Juste avant, le blues un peu avec Alan Vega au chant et Alex Chilton, c'était Lover of Love. Et encore avant, le cold wave français, le groupe c'est Trop Tard avec le titre Ma Folie se dessinait. Restez sur Radio Canus 102.2.

Vous avez pu écouter dans l'ordre De l'air, le groupe de Thierry Lafitte avec le titre Il pleut. Ensuite, c'était Nicolas Tarik et le morceau Gibraltar. Et enfin, Chevedran avec le titre One Day. 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

Vous êtes sur Radio Canu et c'est les bandes continues. On vient de s'écouter dans l'ordre Tool avec le titre Sober. Ensuite ZZ Top avec le titre La Grange. Et pour terminer, Cypress Hill avec Rock Superstar 102.2, la plus rebelle des fréquences.

Ouais. À l'instant, on vient d'écouter Laurent Pernis avec le morceau The Highly Sky. Juste avant, c'était Ariel Angeline avec le morceau Dog Days. Et encore avant, c'était BDK and the Roller Coaster avec le morceau Catwoman. 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

sur Radio Canu. À l'instant, nous écoutions un groupe lyonnais, Gronibus, avec le morceau Merci TV. Juste avant, Coco Grantin, Merci les voitures. Et encore avant, c'était le clavecin de Benjamin Allard pour un morceau de Rameau, Les Sauvages. 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

êtes bien sur Radio Canus en 2.2. Vous venez d'écouter Addiction, Besoin de toi. Juste avant, il y avait Splash, Temfe et DJ Joe featuring Johan Guéret, Minguyad.

Vous êtes sur les bandes de Radio Canu et ses textures sonores et musicales en tout genre. On vient de s'écouter dans l'ordre Kim Gordon, l'emblématique leaduse de Sonic Youth avec le morceau Bye Bye. Juste après, c'était Sleaford Mods avec Force 10 from Navarro. Et juste là, c'était un groupe lyonnais, Unum, avec Diablo Rosso. 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

Radio Canu 102.2, vous venez d'écouter Deadless Fallen Love, le morceau. Et juste avant, c'était James Blake avec Postpone. Et encore avant, c'était Monkey B Carbonated.

Vous écoutez les bandes continues de Radio Canu et on a écouté un peu de punk. On a commencé par Infamé avec Ouls, Speak Nectar avec Catastrophène. Et à l'instant, c'était Tervet Cadet avec Mousta Yumala, Radio Canu 102.2.

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Vous êtes toujours sur Radio Canu et on vient d'écouter l'original Okis avec Many Days pour le morceau Tout Roule. On a enchaîné avec N3MS et le morceau Une Fleur, ça s'arrose. Et pour finir avec le sublime projet de Scylla et Furax Barbarossa, Porte du Désert. 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

Eh bien voilà, vous venez d'écouter dans l'ordre Café Huangasco, un groupe du Honduras avec Informe Estadístico de Comienzos de Siglo. Ensuite venait l'Argentin Axel Krigier avec Donde Estarás, Hermanita. Et pour terminer, le rythme endiablé de la cumbia avec le Frente Cumbiero de Colombie, évidemment, avec la Gaida del Profesor Loco. 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

Vous êtes toujours sur le 102.2 de Radio Canu. On vient d'écouter dans l'ordre Erizerata avec Cruisin, suivi de Delta 5 avec Mind Your Own Business et à l'instant The Au Pairs avec You, Radio Canu, la plus rebelle des radios.

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Vous avez pu écouter dans l'ordre Opaline avec La fille tatouée, Sarah Saphir avec le titre Avant toi, et enfin c'était Neptune et le morceau Stella. 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

0: êtes toujours à l'écoute des bandes continues de Radio Canu et on vient de s'écouter une petite session 100% locale et lyonnaise. Donc en premier, nous avons pu écouter Pandore avec son titre 100.
1: C'était suivi de Théo Charaf avec Going Down.
0: Et enfin, on a terminé avec le titre Welcome Refugees de Rafou, un titre que vous avez déjà pu entendre, mais là, c'est une version réorchestrée, en tout cas, c'est la version définitive de son album. Et on vous souhaite une longue et bonne écoute de Radio Canu.

Vous êtes toujours sur Radio Canu. On vient d'écouter dans l'ordre les Dead Kennedys avec MTV Get Off The Air. Ensuite, c'était Billy Bragg avec The World Turned Upside Down. Et enfin, c'était un classique colombien qui s'appelle Chambacu. 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

Vous êtes toujours sur Radio Canu et on vient d'écouter l'original Okis avec Many Days pour le morceau Tout Roule. On a enchaîné avec N3MS et le morceau Une Fleur, ça s'arrose. Et pour finir avec le sublime projet de Scylla et Furax Barbarossa, Porte du Désert. 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

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Dans l'ordre, donc, sur ces bandes continues, vous avez écouté Skindred avec Shut Your Mouth, juste avant Gentleman's Pistols avec Private Rendezvous, et juste avant les Flayed avec Release the Fever, Radio Canu, la plus rock'n'roll des radios.

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Vous venez d'entendre à l'instant la voix d'Émilie Souillot, qui se fait aussi appeler Phénix de Pandore, dans son duo Phonix avec Vincent. C'était le titre Libération. Le titre juste avant, c'était Monsieur Pejic avec le titre Girls en anglais. Et le premier morceau des trois titres qu'on a entendu, c'était Electrofield Project avec le titre Lyon, comme la ville de Lyon. C'était pour l'émission Patchworld, ce choix de ces trois titres. 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
1: Et sur Radio Canu, tu viens d'entendre Amédée avec encore un PD, Thérèse avec toujours trop, et Barbara Butch avec Muy Lesbienne. 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

0: Hey, Radio Canus, c'était Rosalia avec Saoko à l'instant. Juste avant, c'était Arca avec le morceau Watch. Et encore avant, Youssoupha, Astronaute.
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0: avec Zion I pour vous faire.
1: Radio Canuina Reggae Style, c'était Sista John avec Sista Genfi, West Indies and Africa. Juste avant, c'était le Big Bad, chanteur jamaïcain, anglais, pardon, Rastreed, Pied Up, la tune sur le label Lonark de Roberto Sanchez. Et justement, juste avant, on avait commencé par Roberto Sanchez, Watch Your Step, c'est brand new, année 2022 sur Reggae Road Records.

On vient d'écouter Broadcast avec la chanson dont je ne me souviens plus le nom malheureusement. Juste avant, c'était Blues Explosion avec Hot Gossip. Et encore avant, c'était David Bowie avec I'm Deranged. 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

0: toujours à l'écoute des bandes continues de la plus rebelle des radios. On a fait une session blues avec du blues du Mali d'abord, du côté du désert avec les Tammy Quest. Juste après, du blues rock avec Gary Moore, Since I Met You Baby en live. Et à la fin, un peu de chansons blues avec les autres, extraits du dernier album Funambule de Paul Persson. Toujours à l'écoute de Radio Canus en 2.2 en FM et en stéréo.
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Radio Canu, Radio Canu, le 102.2, vous venez d'écouter premier morceau, le Juice avec Shoot. Juste après, c'était Meryl et DJ Tutus, Jekski. Et là, on vient de s'écouter Little Sims avec Enough. 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
1: C'était dans l'ordre Bob Dylan, The Man in Me. Ensuite, ce fut The Animals avec House of the Rising Sun. Et enfin, Colette Magny à Saint-Nazaire sur Radio Canu, la plus des radios.

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On vient de s'écouter dans l'ordre Close Your Eyes and Count Down to Fuck de Run the Jewels. Ensuite, c'était Barbelais de Star Academy, saison 2. Et enfin, Digging for Windows de Zach Delarocca. 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

Vous êtes sur Radio Canu et vous venez d'écouter Refused avec The Refused Party Programme, suivi de X-Models avec What is the Price et Alléluia, Alléluia.

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On vient de s'écouter dans l'ordre Kim Gordon, l'emblématique leaduse de Sonic Youth avec le morceau Bye Bye. Juste après, c'était Sleaford Mods avec Force 10 from Navarro. Et juste là, c'était un groupe lyonnais, Unum, avec Diablo Rosso. 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
1: Et on vient de s'écouter les Kings Queer avec No Future.
0: Laurie Anderson, aidée par un certain Jean-Michel Jarre pour le titre Rely to On Me, pardon.
1: Et on a terminé avec Erotic Market avec le titre I Want to Be Some Booty. 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
2: Et tout de suite, le lac Chambon, le lac Chambon, le lac Chambon, le lac
3: Chambon. 2013.

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C'était le lac Chambon, Monsieur Stéphane, le lac avec son fabuleux morceau Union de quartier, extrait de la mixtape Poutre apparente volume 1, 2000 Zetré, blablablam. On continue avec du rap. Quatrième dimension et 74 minutes collectif avec leur titre On n'empêche pas les oiseaux de migrer.

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coucou, c'est Jacques. Sur les bandes continues de Radio Canu, on vient de s'écouter Jacques Brel avec le titre Sans exigence. 102.2.

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0: L'air du jeu, votre rendez-vous tous les samedis de 12h30, 12h26 à 13h ou plus, qui sait, on verra bien. J'espère que vous allez bien, que vous êtes en forme, que vous êtes au frais. On est parti pour une grosse émission aujourd'hui, mais pour cela, j'ai la chance de ne pas être tout seul dans le studio. Il y a du monde dans le studio et c'est pas Fusion. C'est Fusion qu'on embrasse d'ailleurs, hein, il nous fait déjà un petit coucou sur le chat. J'ai la chance d'être accompagné par Mido dans le studio.
1: Bonjour, bonjour.
0: Et nous avons aussi quelque part dans le studio Versity qui nous écoute. Nous avons aussi à distance donc nos amis Anto et Jo.
2: Coco.
3: Oui.
0: Voilà, ils sont coupés la parole. C'est ma faute. Je vous ai annoncé tous les deux et du coup vous n'avez pas su qui pouvait parler en premier. La parole à Anto. Anto, ça va Anto?
2: Ça va très bien. Petit coup de stress. Juste avant l'émission, gros problème de connexion, mais c'est réglé, je suis au taquet.
0: Ok, formidable. Et nous avons donc, comme je le disais, l'ami Jo qui est avec nous.
4: Oui, comment vas-tu, Nas, l'animateur de l'émission?
0: Écoute, ça va, hein, en plein réglage sonore. Aujourd'hui, les amis, grosse émission, puisqu'on va parler... Alors, Mido nous a préparé... moult informations. Sachez d'ores et déjà que vous pourrez retrouver toutes ces informations sur son blog. Alors, je te laisse le redire.
1: Alors, à partir de demain 7h, demain 7h. En fait, c'est une publication tous les mercredis et tous les dimanches. Donc là, demain 7h, la chronique que je vais faire aujourd'hui, vous la retrouverez plus complétée, plus complète, plus étoffée sur mon blog midogeek.blog.
0: Voilà, très bien.
1: Ça a changé d'URL, on en parlera dans une autre émission, mais c'est midogeek.blog.
0: Ouais, c'est ça, oui. Donc, oui, bon, bah, il y a eu moult rebondissements.
2: D'ailleurs, le blog est bien reparti vu qu'il y a certains sujets qu'on a utilisés. Ils sont sur le blog aussi.
1: Oui, oui. Du coup, il y a eu 4 publications depuis la reprise du blog, notamment un article d'Anto qui nous parle de. Comment bien traiter ses consoles en canicule.
0: Oh.
1: En temps de canicule.
0: Ça s'y prête.
1: Voilà, c'est sujet de saison, comme je vous disais ce matin.
0: Ah ouais, clairement, ça pourra sauver pas mal de consoles, la mienne aussi, je pense, donc très intéressant. Avant de commencer, du coup, avec ta chronique donc sur les comédies romantiques, le comeback, on avait prévu un sac de news ou c'est le sac de news après? Je me souviens plus, j'ai un trou de mémoire.
1: Je ne sais plus. Anto, est-ce que tu veux commencer ou pas?
2: Moi, je veux bien commencer. Je suis en forme, je suis au taquet. Et tant que ma connexion va bien,
1: ouais,
2: je suis au taquet.
1: C'est ce que j'allais dire. Autant qu'on profite qu'il ait sa connexion.
0: Let's go, hein. Let's go.
5: C'est le sac de news d'Anto. Oui, c'est vrai.
2: Merci, Joe. Alors, on va commencer par Alors on va commencer parce que aujourd'hui c'est une émission particulière, comme vous savez, aujourd'hui c'est spécial cinéma. Bon, par contre on va aller un peu dans les graviers, donc
0: vous
2: pouvez pas étonner.
0: Ok, let's go.
2: Attends une petite seconde, j'ai un petit réglage à faire.
0: Vas-y, je t'en prie, c'est vrai qu'on est, c'est la spéciale ciné.
2: Merci, c'est bon.
0: Ok.
2: Voilà. Ouais, parce que je vous entendais en double en fait, et ça me rendait un peu fou.
0: Tu m'étonnes.
2: Alors on va parler aussi de musique, de souvenirs, de culture populaire et de ces œuvres qui parfois restent avec nous toute une vie. Oh. Parce que au fond, ce qui nous marque, c'est pas seulement uniquement un film, une chanson ou une personnalité, c'est plutôt ce qu'on ressent au moment où on les découvre. Que ce soit une image, une musique, une scène ou même un nom, parfois ça peut nous ramener instantanément plusieurs années en arrière. Aujourd'hui, on va justement parler de ces moments-là. Bon, la première info, elle est tombée cette semaine, c'est triste, hein, je suis désolé, on va commencer par une annonce de décès. Il s'agit de la disparition de Kavinsky, à l'âge de 50 ans. Alors Kavinsky, certains connaissent peut-être, moins le nom, mais certainement son morceau le plus célèbre, Night Call. Un titre devenu célèbre, connu grâce à un film qui s'appelle Drive.
0: Ouais.
2: Sorti en 2011 avec Ryan Gosling. Drive est un film assez particulier, peu de dialogue, une ambiance très travaillée, des lumières néons, une esthétique inspirée des années 80, surtout une bande originale, qui participe complètement à l'identité du film. Du coup, Dead Cause, c'est pas vraiment une chanson placée dans une scène. Elle représente toute une ambiance et ce côté nocturne, mystérieux, presque futuriste, avec une énorme influence rétro, c'est aussi l'occasion de parler de la synthwave, aussi appelée parfois retrowave. Alors pour vous expliquer, c'est le synthwave, c'est une musique électronique moderne inspirée des sons des années 80 et on y retrouve beaucoup de synthétiseurs, des ambiances de science-fiction, des néons ou tout un imaginaire rétro-futuriste. Une vision du futur qu'on pouvait l'imaginer dans les années 80. Kavinsky est l'un des symboles de ce mouvement. Une influence qu'on trouve dans les jeux vidéo, avec par exemple l'esthétique de jeux comme Hotline Miami. Finalement, il a réussi à quelque chose de rare, créer une musique qui ne rappelle pas seulement un film, mais toute une époque. Question les copains, quelle musique de film vous a marqué dès les premières secondes?
1: Alors, moi, il y a une chanson que j'écoute à chaque fois depuis quelques années. C'est la musique de fin de Fast and Furious en hommage au décès de...
2: Paul Walker.
1: De Paul Walker. De Charlie Puth.
3: Wiz Khalifa.
1: Et Wiz Khalifa, oui. Ah, cette chanson, moi, à chaque fois que je l'écoute, elle me met les poils.
3: Moi, ce serait Requiem for a Dream.
1: Ah ouais.
0: Ah, je l'ai pas vu.
2: Ouais, je me rappelle de ce film, il est vraiment marquant.
0: Bah ça, tout le monde
3: m'a
0: dit.
3: La musique est incroyable.
0: Tout le monde m'a dit que c'était un film qui faisait bader, donc je me suis jamais. Enfin, j'ai toujours du mal à me dire tiens, et si je prenais un moment pour bader un peu, donc du coup, je l'ai pas regardé.
1: Sinon, en films musicaux que j'aime beaucoup revenir dessus, c'est The Greatest Showman avec Hugh Jackman.
0: Ok.
1: Il y a des très belles musiques. Il y a aussi Zac Efron. C'est pas vraiment lui qui chante, mais bon. Il y a Zac Efron et il y a Zendaya. Ce n'est pas elle qui chante non plus.
0: Ah, il y a Zendaya d'ailleurs.
1: Oui, Zendaya, c'est elle qui va former le couple avec Zac Efron dans le film.
0: Ok.
1: Mais oui, effectivement, comme elle était facile, elle commençait à vraiment percer, mais comme elle a les cheveux violets, etc., on la reconnaît pas forcément, mais c'est elle. Et il y a des films, alors c'est pas vraiment des films musicaux, mais avec beaucoup de musique. C'est toute la saga Sexy Dance.
3: Ah oui.
1: Donc avec Channing Tatum et ensuite avec d'autres comédiens. En fait, il faut savoir, et là je regarde Nas, je suis fan de danse hip-hop.
0: Ok, d'accord.
1: Voilà, si je pouvais, voilà.
0: Tu ferais du hip-hop?
1: Ouais, mais je ne peux pas.
0: Je compatis.
2: Alors moi, je suis étonné que tu n'as pas cité un film ultra culte et que la musique est encore plus culte.
1: C'est quoi?
2: C'est de Flash. C'est de Flash Day.
1: Flash Day.
2: White
1: Grise.
2: Buffering.
1: Grise.
0: Ouais, oui. Ouais, ouais.
1: Voilà. En fait, c'est tous les films des années 70-80, enfin, qui ont marqué les années 70-80. C'est... La fièvre la fièvre du samedi soir, tous ces films portés par Travolta notamment.
2: Il y a Dirty Dancing aussi qui était vraiment bien dans.
1: Ouais. Footloose.
2: Oh oui.
1: Footloose 2 qui était un peu moins bien. Mais
2: Et il y en a un qui a fêté son anniversaire il n'y a pas très longtemps, le film, c'est Top Gun.
1: Oui.
0: Ah oui, Top Gun. Ben écoutez, moi, en bon geek que je suis, je dirais les musiques de Star Wars, mais bon. The Duel, en fait, mais oui. Voilà, clairement. Celle de Batman aussi. De Tim Burton.
1: Ah oui, parce que j'allais dire. Moi, par contre, la musique de Batman, pour moi, c'est le dessin animé de 90.
3: Oui, exact.
1: Merci,
2: Joe. Si on prend les versions françaises, j'ai envie de dire ce rêve bleu. Ou Hakuna Matata.
1: Ah ouais. Ce rêve bleu, hein, hommage, enfin RIP Daniel Lévy, qui était la voix chantée de
0: okay.
1: d'Aladin.
0: Ouais.
2: Et voilà, une bonne dose de nostalgie, pas vrai?
1: Ah ouais.
2: Mmh. Ouais. Et ben je continue parce qu'il y en a encore un peu de la nostalgie là. Alors en fait 2026. C'est aussi une année un peu cruciale parce que Top Gun, Alien, Highlander ont un point commun, tous les trois. Ils ont soufflé leur bougie cette année. 40 ans! Et pourtant, ces films continuent encore à être regardés, re-re-regardés, cités, redécouverts. Alors pourquoi certains de ces films traversent les générations? Alors parce qu'ils possèdent souvent les mêmes ingrédients, des personnages forts. Je prends Alien, par exemple, Sigourney Weaver. Franchement, son personnage, je me rappelle plus du nom, mais je me rappelle du. Je l'ai en image, et franchement.
3: Replay.
1: Oui.
2: Ouais, c'est ça. Des répliques cultes. Bah, regardez dans Top Gun, par exemple, quand il y a des face-à-face entre Iceman et Maverick.
1: D'ailleurs, je parlais de
2: Et.
1: Top Gun tout à l'heure dans les rom-coms. Voilà.
2: Ou alors dans Highlander, il ne peut en rester qu'un. Tout ça, franchement, ça donne une vraie identité visuelle. Et c'est pour ça qu'il y a des films comme je viens de tous les citer. Il y a aussi Retour vers le futur, Terminator. Celui que j'ai cité il y a quelques semaines, Jurassic Park, Indiana Jones. Toutes ces sagas, elles sont cultissimes. Et même dans 50 ans, on va encore en entendre parler.
1: Et Highlander, il y a une excellente musique chantée par Freddie Mercury.
0: Ouais.
2: Eh ouais.
0: D'ailleurs, Freddy, qu'on embrasse. Juste, d'ailleurs, en plus, petite parenthèse, mais je crois que sur la plupart des films que tu as cités, il y a des projets de remake ou de ressortie, à l'exception peut-être de Retour vers le futur, d'ailleurs, qui s'en sort bien pour l'instant, qui n'y a pas eu, je crois, d'annonce de. Il y a un dessin animé à l'époque, mais il n'y a pas eu d'autre chose
1: Mais
0: derrière.
1: vous savez quel est le retour, le comeback qui a été annoncé là cette semaine?
0: Moi, je sais qu'il y avait Highlander, mais je ne sais pas si c'était cette semaine.
1: Alors non, ça a été annoncé un petit moment, mais là, il va avoir un retour de Maman, j'ai raté l'avion.
0: Ah oui.
1: Donc avec Kelly McKinnon.
2: Oui,
1: voilà. Ce ne sera pas le remake qui a été fait sur Disney+, il y a quelque temps, qui a complètement floppé. Là, ce sera vraiment un Home Alone 3, enfin Maman, j'ai raté l'avion 3.
0: Ouais.
1: Donc
3: ah oui,
1: 20 ans ou 25 ans plus tard, je crois, enfin dans
0: En
1: l'histoire.
0: fait, dans l'histoire, si j'ai bien compris, il aurait 40 ans, il aurait un petit, et c'est son petit qui lui ferait un parcours du combattant, parce que, je sais pas, il travaille trop a priori.
1: Et donc ça se trouve, il y aura aussi son frère qui jouait également son frère dans les films.
0: Ok, d'accord. Bah, après,
2: c'est qu'il y avait une
0: c'est
2: grande famille dans les films.
0: Ouais. Après, c'est un projet, hein, à voir si ça va voir le
2: Non.
0: jour.
2: Par contre, celle qui jouait la mère de Macaulay Culkin, enfin,
1: Oui.
2: dans le film, ben, elle ne sera pas dans le casting, étant donné qu'elle est disparue depuis cette année, je crois, janvier, il me semble.
1: Oui,
0: Ok, d'accord.
2: Donc, voilà. Alors, bon, en fait, normalement, les news d'Anto devraient s'arrêter là. Et
3: Merci
2: bon, ce
3: Anto,
2: que.
3: salut.
1: Au revoir.
0: Salut Anto, à la semaine prochaine.
1: Ah, c'était sympa, merci.
2: Ouais, bah, vous voulez pas un petit cadeau?
3: Ah.
2: Bon.
3: Allez, un peu plus, on en redemande.
2: Si vous voulez pas un petit cadeau, bon, allez, je me lâche.
0: Vas-y,
2: Bon, c'est pas vraiment du cinéma. C'est même pas vraiment le thème de l'émission, normalement.
0: Ah.
2: Par contre, il y a aussi, ce que je veux dire, c'est qu'il y a des souvenirs qui marquent et il y a eu une disparition cette semaine et franchement que ça m'a marqué, mais quelque chose de ouf, parce que c'est la génération 80-90. C'est un footballeur italien très très connu qui a été capitaine du Milan AC, qui a été champion du monde en 82, finaliste en 94. Il n'a connu qu'un seul club, le Milan AC. Il s'appelle Franco Baresi. Il a même été deuxième du Ballon d'Or. Alors pourquoi j'ai envie de vous parler de ça? C'est pas vraiment parce que. Déjà, j'ai envie de vous parler un peu du joueur. C'est un défenseur d'une grande classe, un joueur élégant, intelligent, avec une lecture de jeu incroyable. À une époque où les défenseurs étaient souvent associés au combat physique, lui représentait une autre vision du poste. En France, on aurait pu le comparer à Laurent Blanc. Des défenseurs capables de défendre, mais aussi de relancer, de rechercher, de guider avec une équipe. Comme je vous ai dit, avec l'Italie, il était champion du monde en 82. S'il jouait encore, l'Italie aurait été encore mondiale.
1: Et bim.
2: Il y a eu. Et ouais. Il y a eu une finale mythique, en 94, où Baresi a loupé son tir au but. Mais bon, ça, on va pas le retenir. C'est pas ça qui me retient. C'est que quand je repense à lui, je repense forcément au Milan AC des années 80, où joue suite Baresi, Maldini, et je vous parle pas du trio de Néerlandais, dont le fameux Van Basten. Mais moi, ce que j'ai envie de vous dire, c'est qu'à l'époque, ben, il y avait aussi comment dire, en fait, on le découvrait à la télévision, dans les magazines, dans les albums Panini, mais aussi dans les jeux vidéo. À la fin des années 80 et au début des années 90, le football virtuel était en pleine évolution. À l'époque, on n'avait pas de FIFA et de ISS. Enfin, maintenant, il n'existe plus, hein, les noms comme ça. On avait droit à Kick-Off 2, Sensible Soccer et Nintendo World Cup. Ça doit peut-être parler à Versetti, je pense. En fait, c'est des jeux. Graphiquement, bah, c'est pas l'extase, c'est très arcade. S'il n'y avait pas de licence, c'était des noms inventés. Mais ça avait une magie incroyable, c'est qu'on pouvait choisir une équipe et refaire une Coupe du Monde depuis son salon. On imaginait presque nos propres matchs. Nos héros de football devenaient nos héros sur console. Et le football était aussi partout dans les dessins animés. Rappelez-vous, dans le Club Dorothée, il y avait Olive et Tom, l'école des champions. Et sur son concurrence sur les services publics, il y avait bien les enfants du mondial. Vous savez, c'est un dessin animé qui racontait l'histoire des coupes du monde à travers les époques. Dans le cinéma, par contre, le football n'avait pas vraiment sa place. Mais j'ai envie de vous citer un film. Jouer là comme Beckham. Ça
1: Oh,
2: mélange un
1: ce
2: côté
1: jeu,
2: football.
1: ce film, pardon. Pardon.
2: Comment?
1: Il est trop bien ce film. Faut le regarder.
3: Oui.
2: Ouais, c'est un
1: Et les filles, regardez-le.
2: C'est un mélange de
3: Oui.
2: football, famille et histoire personnelle. En fait, quand je vous parle de Franco Baresi, on pourrait parler. C'était presque un personnage de fiction. Il avait son style, sa légende, ses grands moments. Et comme les héros de films, de dessins animés ou de jeux vidéo, quoi. Voilà.
0: Ok.
2: Je voulais faire un RIP à ce grand footballeur. Juste une précision. À l'époque, le Milan AC avait été invaincu en Coupe d'Europe pendant 2 ans et demi. Et c'est une équipe française qui les a battus. C'est pas l'Olympique lyonnais, mais l'Olympique de Marseille.
0: Ok, très bien, très bien.
2: Voilà.
0: C'était une bonne petite parenthèse. On va,
2: Ouais,
0: si ça vous ennuie
2: mais...
0: pas, on enchaîne pour qu'on puisse avoir un peu de temps pour Mido. Vas-y, Jo, est-ce que tu peux lancer le générique pour la suite?
3: C'était... Ok. Rom, com. Oh, c'est beau. Oui, c'est vrai.
1: Merci. Tu me fais toujours autant d'effet, Joe.
3: J'entends.
0: Oui, clairement titre.
1: Contexte. Bref.
2: Pourtant, il n'y a pas de Gibraltar. Hein.
1: Non, il n'y a pas de Gibraltar. Alors, comme il y a 2 semaines, aujourd'hui, je vous propose une chronique un peu dossier sur un thème plutôt général, générique. Aujourd'hui, je vais vous parler des comédies romantiques. Puisqu'on fait une spéciale ciné, je voulais vraiment vous parler de ça. Je sais pas, je vois que Nas fait des grimaces quand je dis comédie romantique, je
0: Non,
1: ne sais pas comment le prendre.
0: non, non, c'est pas du tout par rapport à toi, c'est par rapport au réglage de son en fait.
1: Ok. Est-ce qu'il faut que je m'éloigne ou pas du micro?
0: Non, non, vas-y, continue,
1: Ok.
0: continue.
2: Ah, mais, tu sais, c'est une relation très romantique là, avec les réglages.
0: Ouais, c'est ça.
1: C'est Enemies to Lovers. Si, voilà, c'est passer de ennemi à amant.
0: Ok.
1: C'est un des tropes. D'ailleurs, je vais
0: Je
1: vous en
0: savais
1: parler
0: même pas, tu vois.
1: des tropes dans la romance. Donc, en fait, la romance, encore dans les années 90, même jusque dans les années 2020, quand on disait qu'une personne lisait une romance, on se disait que c'était de la sous-littérature, que c'était pas vraiment la lecture, et que c'était une personne qui n'était pas vraiment cultivée, qui devait être un petit peu bébête avec une araignée au plafond. C'était un petit peu l'image qu'on avait jusque dans les années 2000-2020 d'une personne qui lisait de la romance. Et pourquoi ça a un rapport avec le cinéma, vous allez, et les séries, vous allez vite comprendre. Donc c'était vraiment les romans à l'eau de rose, les romans de gare, pas très, c'est vraiment de la sous-culture, de la sous-littérature, et ce n'était pas considéré comme un vrai genre littéraire. Sauf que depuis 2020, il y a eu tout un engouement autour des romances, notamment grâce à Instagram et TikTok, donc avec le Bookstagram, donc sur Instagram et le BookTok, à savoir donc c'est l'émergence des influenceurs littéraires qui vont donner leur avis sur, sur leur propre lecture, sur, sur des thèmes en particulier, etc. Et ça a vraiment bien fonctionné. Enfin, ça, voilà, c'est encore aujourd'hui. Et il faut savoir, donc, si je vous donne quelques chiffres. Les romances en librairie, c'est le genre littéraire qui se vend le plus actuellement. Mmh. Tout confondu, manga y compris.
0: Ah ouais ?
1: Ah oui, c'est vraiment le plus gros chiffre d'affaires. Ça représente le plus gros chiffre d'affaires en termes de vente, neuf en librairie. Pour un peu illustrer ça, j'ai quelques chiffres. Par exemple, en 2025, rien qu'aux États-Unis, il y a 51 millions de romances qui ont été vendues en librairie.
0: Ok.
1: Représente le double en 4 ans. En fait, il y a 4 ans, on vendait deux fois moins de romances.
2: Est-ce que c'est le pays numéro un de ce type de...
1: Alors, en fait, comme il y a beaucoup d'auteurs et d'autrices américaines qui sont spécialistes dans la romance, effectivement, comme c'est un petit peu... ils sont un peu chauvins aux États-Unis, effectivement, c'est là où se vend le plus de romances.
2: Tu vois, c'est bizarre, je pensais que c'était une particularité française, ça, d'être chauvin.
1: Non.
0: Ah bah oui, les Américains, ils sont pas mal.
1: Ah non, ils sont pas mal. Surtout les Texans. Par contre, les Texans, c'est Américain et Texan avant tout. Mais bon, ça c'est autre chose. Et en termes de publication, là je parle pas en vente, je parle en volume de publication. En 2025, c'est à peu près 44 millions d'exemplaires qui ont été imprimés.
0: Ça va. 44 millions, c'est correct.
1: En Europe.
0: Ah non, ouais, c'est énorme.
1: Voilà. C'est juste pour vous dire à quel point la romance... Et là, je ne parle que de romance. Hein, je ne parle pas des science-fiction. Je ne parle pas des romans contemporains avec des thèmes plus psychologiques, plus... ou même de la fantasy, etc. C'est vraiment les romances. Alors, qu'est-ce qu'on comprend dans romance ? Dans romance, donc vous avez plusieurs types de romances. C'est plus tout à fait les romances à l'eau de rose comme on avait à une période. Là, la romance, les récits se sont vraiment structurés. Donc vous avez des grands genres de romance. Vous avez la romance pure et dure. Vous avez les comédies romantiques, c'est-à-dire que c'est des romances avec un trait d'humour.
0: Ok.
1: Par exemple, en connu, vous avez en film qu'on peut considérer comme étant de la rom-com, vous avez Coup de foudre à Notting Hill.
0: Ok.
1: Notamment avec le colloque de Hugh Grant qui est un peu drôle quand même. D'ailleurs, je le prendrai pas en colloque, mais avoir l'état de ses ongles et de ses cheveux, je le prendrai pas en colloque.
2: C'est bizarre, j'aurais pensé en premier à Pretty Woman.
1: Alors, Pretty Woman, c'est pas vraiment une comédie romantique, c'est plus une romance. Parce qu'il n'y a pas ce trait drôle. How I Met Your Mother, c'est une comédie romantique. Même si c'est un soap opéra, le genre, c'est comédie romantique.
0: Ok.
1: Vous avez également les romances musicales. Donc vous avez The Greatest Showman par exemple, vous avez High School Musical par exemple, vous avez Grease par exemple. Enfin voilà, des romances musicales, il y en a énormément. Vous avez les romantasy, c'est-à-dire que ça va être une histoire essentiellement donc romantique dans un univers fantasy.
0: Ok.
1: Donc avec des dragons. Dragon, okay. De la magie, etc. On peut dire que The Witcher, c'est un peu une romantasy.
0: Ah ouais ? Bon, y a pas beaucoup d'amour dans Witcher, si ?
1: Bah, Yennefer et... c'est quoi ?
0: Et Geralt ?
1: Bah ouais, c'est quoi ?
0: Oui, mais... Enfin, ok. En fait, si tu veux, pour moi, c'est pas l'axe central de l'histoire, mais...
1: Donc, ça serait plutôt une romance fantasy qu'une romantasy.
0: Attends, c'est quoi la différence entre romantasy et romance ?
1: C'est que la fantasy prend le pas sur la romance, alors que romantasy, c'est la romance qui prend le pas sur la fantasy.
0: Ah ok, d'accord, ok, Ok, ok.
1: Oui, il faut faire la distinction. Vous avez aussi les romances historiques. Si okay. Je vous dis Bridgerton.
2: C'est une série, ça ?
1: C'est une série, une romance, et ça va se passer plutôt à l'époque des rois.
0: D'accord.
1: Des monarchies, des ducs, des duchesses, etc.
0: Ok.
1: Ok. Dans ce thème-là, vous avez la romance royale. Mais la romance royale, ça va être la personne qui va tomber amoureuse du roi ou de la reine.
0: Ok.
1: Alors que la romance historique... Ça va se passer dans un contexte historique, mais c'est pas forcément avec le roi ou la reine.
0: D'accord, ok, je vois.
1: Voilà, faut vraiment...
0: Et c'est tiré... C'est des histoires fictives, hein, on est d'accord ou c'est...
1: Oui, alors, c'est des histoires fictives ou alors ça peut être des histoires inspirées de faits réels.
0: D'accord.
1: Par exemple, tu peux très bien faire une romance royale avec Louis XIV.
0: D'accord, ok.
1: Et potentiellement avoir des libertés scénaristiques.
0: Ok.
2: Il me semble qu'il y a eu quelques temps, il y a un titre qui me vient en tête comme ça, c'est Elisabeth. Il me semble que c'était un film en deux parties.
1: Peut-être. Je connais pas trop. Alors, il y a un type de romance qui est un peu décrié parce que c'est un peu borderline, c'est la dark romance. Où c'est un peu 50 nuances degrés.
0: D'accord.
1: Dark romance.
0: Okay.
1: C'est où il n'y a pas vraiment de limite entre le bien et le mal.
0: Okay.
1: C'est voilà, on autorise la torture, mais la torture
0: amoureuse.
3: D'accord, je vois.
1: Voilà.
0: C'est par amour.
2: Torture physique ou mentale, j'imagine.
1: Pardon ?
2: Torture physique ou mentale, j'imagine.
1: C'est ça. Ça peut être aussi bien psychologique que physique.
3: Est-ce que ce serait Fifty Shades of Grey ?
0: Bah, c'est exactement ce que je viens de dire.
1: C'est ce que j'ai dit. Ouais, les 50 nuances de Grey. C'est exactement ça. Mais vous avez un roman cette année qui a fait
3: la même
1: le. Il y a un roman qui a fait le bad buzz cette année et je ne cautionne pas du tout ce roman. Sous couvert que c'était de la dark romance, elle a dit que c'était normal qu'elle ait écrit et qu'elle ait rendu le personnage valide. Donc c'est un personnage qui pratiquait l'inceste et le viol sur mineur.
0: Ah.
1: Mais oui, mais c'est de la dark romance, donc ça passe. Et en fait, elle a glorifié ce personnage. Sauf que moi, je ne cautionne pas. Pour moi, quand on écrit ce genre de personnage, c'est plutôt pour le dénoncer que le glorifier. Mais bon, ça, c'est que mon point de vue.
2: Surtout qu'au niveau actualité, ça colle pas trop. Hein.
1: Non, clairement pas. Vous avez également, et je vais vous en parler, c'est les romances sportives. Les romances sportives, ça va être généralement une étudiante qui est un peu intello qui va tomber amoureuse du capitaine de l'équipe de foot.
0: Ah, ok, je vois.
2: Ou une cheerleader.
1: Ou une cheerleader. Mais en ce moment, c'est plutôt l'intello qui va tomber amoureuse d'un sportif plutôt qui a la cote au sein du lycée ou de l'université.
0: Ok, je vois, je situe.
1: Et d'ailleurs, c'est très, très, très populaire en ce moment. C'est ce qui passe le plus sur Amazon Prime Video, notamment avec Off Campus. Off Campus, les filles, les nanes, les filles et les mecs, surtout les mecs, vous avez beaucoup de choses à apprendre. Regardez Off Campus. C'est comme ça qu'un mec doit se comporter avec une nana.
0: Ah ouais?
1: Ah, mais c'est alors justement, dans les romances, actuellement, ça fonctionne. Parce que. À une période, on était beaucoup dans la romance où la nana va tomber amoureuse du bad boy, avec plein de red flags. Red flag, c'est des traits de caractère ou des comportements qui sont borderline, qui aujourd'hui, on n'accepterait pas dans la réalité. Ça a été surtout mis en exergue avec le mouvement MeToo.
0: Okay.
1: Un mec qui est possessif, qui prend qui considère la femme comme un objet, etc. Ça, c'est red flag.
0: Okay.
1: Mais le mec qui écoute ses émotions, qui écoute les émotions de son partenaire, qui prend soin de son partenaire, etc. Ça, c'est green flag.
0: Ok. Et donc.
3: Il faut faire tout ça.
1: Ah bah oui. Ah mais ça, si tu veux, moi je peux t'apprendre plein de choses, Joe. Pour que tu sois épanoui dans tes relations amoureuses, il y a pas de souci. Et en fait, c'est ce qui marche en ce moment dans les rom-com, au niveau de la télé et au niveau du cinéma, c'est que on ne tombe plus amoureux des bad boys, mais on tombe amoureux ou heureuse de manière, j'englobe tout le monde, hein, d'un personnage Green Flag qui fait du bien à son partenaire et qui nous fait du bien aussi.
0: Ok, ok, ok. Donc ouais, ça correspond vraiment au standard un peu de la masculinité plus contemporaine, j'ai envie de dire.
1: C'est ça. Okay, donc en fait, moins c'est moins mainstream, je sais plus comment on dit. Bref, c'est beaucoup.
0: Mansplaining.
1: Voilà, c'est ça. Mansplaining, c'est beaucoup moins ça. Ce sont des hommes qui vont écouter leurs émotions, qui n'ont pas peur de montrer leurs émotions.
0: Mais du coup, où ils sont où les rebondissements scénaristiques, puisque les gars ils sont bien et que les filles sont bien.
1: Parce que c'est grâce aux tropes. Et les tropes, qu'est-ce que c'est? Ce sont des modèles scénaristiques qui vont revenir de plus en plus. Vous avez le enemies to lovers ou rival to lovers. Ça veut dire que à la base, ils ne s'entendent pas du tout parce que justement, c'est l'intello et le sportif. Généralement, le cerveau et le muscle, ça ne matche pas. Mmh. On les oppose toujours. Au final, ils vont se retrouver. Okay. Ils vont se rendre compte qu'ils s'apprécient bien, ils vont tomber amoureux, machin, machin. Ça, c'est le enemies to lovers ou le rival to lovers.
0: Ok.
2: Et c'est souvent le genre qu'on voit à la télé, je trouve.
1: Oui, c'est souvent le cas qu'on voit à la télé.
0: Moi, ça me fait penser aux romances de Noël un peu. Hein.
1: Oui, aussi. C'est un peu le promoteur qui vient acheter un terrain de sapin pour monter un hôtel de luxe et il va tomber amoureux de la propriétaire de la ferme de sapin.
0: Ouais.
1: Ça c'est l'ennemi sous la verse. Alors par contre, ne parle pas de romance de Noël. Je suis fan de romance de Noël. J'en vois au moins 40 à chaque saison. Tu peux demander à Versetti. Hein.
0: Oh, le regard sombre de Versetti. Alors laissez-moi dehors tout ça.
1: Vous avez aussi le friends to lovers. C'est-à-dire qu'à la base, ils sont amis, ils vont devenir amants. Friends to lovers.
0: Ok, et ça se fait de manière saine.
1: Oui.
0: Toujours.
1: Oui, oui. Ouais, voilà, et par contre, ils osent pas trop se lancer parce qu'ils ont peur aussi de perdre leur amitié au profit de leurs sentiments. Enfin voilà, c'est un peu comme les frères Scott.
0: Okay.
1: Avec Peyton et Lucas.
0: Okay, okay, ouais.
1: À la base, ils sont super amis. Ils ont peur de perdre leur amitié et au final, ils se marient.
2: Okay. Ouais, ça fait aussi penser à Dawson aussi. Ça.
1: Oui, Dawson aussi, ouais.
0: Ah, donc pas de frère.
3: Ça n'a rien à voir avec Obsession qui est actuellement en cinéma.
1: Ouais. Friends, oui, Friends aussi, hein,
3: la trame de base, c'est ça.
1: Oui, bah oui.
2: Là, j'ai une petite question.
1: Oui.
2: Bon, là, je sais pas si tu pourras répondre, mais bon, d'après ce que tu me dis, le problème, c'est qu'on risque d'avoir toujours les mêmes scénarios.
1: Non, justement, c'est bien ça. Parce que vous avez aussi le triangle amoureux en trope, qui est souvent exploité. Dawson, c'est un triangle amoureux. Vous avez aussi les mariages arrangés.
0: Ah ouais.
1: Les mariages arrangés, c'est souvent dans les romances royales ou les romances de milliardaires ou les romances historiques. Oui, romances avec milliardaires aussi, ça fonctionne très très bien en librairie. Okay. Moi, j'en dévore.
0: Ok.
2: Rappelle-toi, il y avait un mariage arrangé dans les Simpsons avec Apu.
1: Oui, c'est vrai. Au final, il a fait qu'un 11 gamins.
0: Oui, d'ailleurs, ça a été enlevé.
1: Oui.
0: C'était une décision. Bon.
1: Vous avez et là, vous avez un trope scénaristique qui se fait beaucoup. C'est le fake dating, c'est-à-dire les faux couples. Donc, c'est notamment dans Off Campus. Donc, c'est l'intello et le sportif qui vont s'unir. Ils vont trouver un intérêt commun. Ils vont se mettre en faux couple pour atteindre leur objectif. Individuel. Elle veut rendre jaloux un autre étudiant qu'elle aime beaucoup.
0: Ok.
1: Lui, il va dire je te propose qu'on se mette en couple parce que comme je suis un sportif très populaire, il va te remarquer, il va devenir jaloux, il va tout faire pour te conquérir et te voler à moi.
0: Donc déjà ça c'est un peu tox comme réflexion, mais bon.
1: Oui, lui du coup c'est un red flag. Oui. L'autre.
0: Celui...
1: L'autre qui va essayer de voler.
0: Ok.
1: Ça c'est un red flag.
0: Même le gars, c'est quand même une machination pas très très louable quand même.
1: Oui,
0: de
1: mais
0: dire,
1: la nana, elle dit ok parce que elle, son objectif ultime, c'est de conquérir le deuxième gars.
0: Donc elle sort avec un autre gars pour rendre jaloux le gars qu'elle veut, alors qu'elle pourrait peut-être lui parler. Mais bon, Ceci est un autre débat. Ceci
1: oui,
0: est un autre
1: mais
0: débat.
1: Quand lui a vu qu'elle était en couple avec l'autre, deux secondes après, il est venu lui parler. Bref. Et lui, son intérêt à lui, c'est ok, je t'aide à rendre jaloux l'autre, mais tu m'aides à avoir des meilleures notes pour que je puisse avoir ma bourse et continuer à jouer dans l'équipe.
0: Ok. Ça s'appelle comment cette série?
1: Pardon. Alors c'est Off Campus.
0: Off Campus. Et c'est
1: sur Amazon Prime Video. Okay. C'est pour l'instant il y a qu'une seule saison. La deuxième saison arrive en avril 2027. Et c'est donc en quatre tomes la première partie, la deuxième partie en quatre tomes. Ensuite il y a un séquel d'un tome et ensuite voilà. Et en fait, à chaque tome, vous avez un couple différent. Parce qu'à chaque fois, dans les sagas de romance comme ça, vous suivez une bande de potes.
0: D'accord. Ok, intéressant.
1: Donc là, dans Off Campus, vous avez une bande de potes qui sont en colocation. Donc quatre sportifs hockey, de joueurs de hockey.
0: Okay.
1: Et vous suivez un hockeyeur différent à chaque tome. Qui vont se trouver une petite amie différente avec un caractère et un physique différent.
2: Est-ce qu'on peut postuler pour la prochaine saison ou 4?
1: Ah bah tu fais ce que tu veux, t'as qu'à écrire Amazon Prime Video. Hein.
0: Mais du coup tu peux consommer ces saisons-là sans ordre particulier ou il faut absolument suivre dans l'ordre?
1: Il faut suivre dans l'ordre.
0: Okay.
1: Parce que justement la première histoire va se poursuivre dans la saison 2, dans la saison 3, dans la saison 4.
0: Okay.
1: Et la deuxième histoire va se poursuivre dans la saison 3, la saison 4. En fait, c'est continuel, mais à chaque nouvelle saison, tu vas avoir une nouvelle romance.
0: Et ça fait penser beaucoup aux sitcoms, ce que tu me dis.
1: Justement, c'est pour ça que je te dis que c'est un grand retour. Okay. Parce que les sitcoms, pendant un moment, on n'en avait plus.
0: Oui, oui.
1: How I Met Your Mother, ça s'est terminé en 2012, si je ne me trompe pas, par exemple.
0: Je sais pas, il faut demander à Jo. C'est Jo les dates.
3: Je pense que c'était plus vers 2015, mais...
1: 2015, enfin bon bref, ça fait un petit moment, ça fait 10 ans. Ça fait 10 ans où on n'a pas eu vraiment de sitcom, de soap opéra. Ça fait très très longtemps qu'on n'a pas eu ce genre de relation. Enfin, ce genre de relation dans les... Non, c'est Big Bang Theory qui s'est terminé en 2012.
0: Okay.
1: Donc, vous voyez...
3: J'aurais mis plus tard aussi.
1: T'aurais mis plus tard. Bon bref, ça fait au moins 10 ans qu'on n'a pas eu des séries avec des relations amoureuses.
0: Ok, donc Off Campus, c'est un peu l'héritier de How I Met Your Mother et tout ça.
1: Voilà, en fait, c'est le retour, c'est le comeback des rom-coms à l'écran. Donc écran, hein, je parle vraiment écran ordinateur, écran télévision, écran cinéma.
0: Okay.
1: Sachant que, en fait, ce mouvement a été initié un peu plus tôt avec la série, toujours sur Amazon Prime Video, de Maxton Hall. Maxton Hall, c'est une romance universitaire.
0: D'accord.
1: Donc c'est, voilà. Et là aussi, tu vas avoir le Amis to Lovers, où tu vas avoir la petite intello qui va tout faire pour intégrer l'université de ses rêves contre le jeune héritier milliardaire.
0: Ok. Et on est d'accord que tout ça, là, ça reste des comédies. Hein.
1: Et ça reste des comédies.
0: Okay.
1: Bon, même si parfois, il y a quand même des thèmes un peu durs qui sont abordés, notamment le deuil, parce que le deuil aussi, ça peut freiner l'avancée de l'histoire amoureuse.
0: Mmh.
1: Et généralement, c'est le cas dans la plupart des romances.
0: Ok, ok.
3: Mini parenthèse, si vous voulez les
2: deux. Ouais, vas-y, je dirai après.
3: Si vous voulez les dates pour Ahmed, c'était 2014 le dernier, et Big Bang Theory, la dernière saison, c'est 2019.
1: Ah, 2019, ah, c'était aussi tard, pardon.
0: C'était il y a 7 ans, quand même.
1: Oui, oui.
2: Il y a aussi How I Met You, Your Father.
1: Oui, mais
2: ça
1: qui...
2: s'est terminé en 2023.
1: Et qui n'ont pas terminé, on ne sait toujours pas qui est le père.
2: Je crois qu'elle a été abandonnée carrément. Quoi.
1: Oui, elle
2: a
1: été abandonnée.
2: Très, très mal marché.
1: Et, la mère jeune, donc quand elle raconte son passé, c'est Hilary Duff. Et la mère du présent, c'est une des actrices de...
0: Non, je peux pas t'aider.
1: Zut.
3: Moi non plus, parce que je vois qui c'est. Enfin, je vois physiquement à quoi elle ressemble, mais je sais absolument pas qui
1: c'est. C'est... avec Sarah...
0: Sarah Michelle Gellar.
1: Non.
3: Sarah Michelle Gellar.
1: Non, l'autre Sarah.
0: Sarah Connor. Non,
1: Sex and the City, bordel.
3: Ah bah encore mieux, super. Bah, je pourrais pas t'aider encore moins.
1: Sarah Jessica Parker. Non, mais c'est pas Sarah Jessica Parker, c'est l'autre, Samantha.
3: Mieux.
1: C'est Samantha dans Sex and the City.
0: Bon, voilà.
1: Bref.
3: Voilà.
1: Mais c'est le grand retour.
2: Samantha, c'est Kim Cattrall, un truc comme ça, je crois.
1: Oui, enfin, voilà, donc c'est la blonde, c'est l'autre blonde dans Sex and the City, celle qui joue la maman dans le présent, mais la maman dans le passé, c'est Hilary Duff.
0: Ok.
1: Hilary Duff aussi qui fait un grand comeback au niveau chanson.
0: Ok, d'accord. Pas voilà. Suivi.
1: J'ai l'impression de revenir 20 ans en arrière avec tous les comebacks d'il y a 20 ans. Il y a les L5 aussi qui font un comeback. Enfin, bref.
0: Ah ouais,
1: je pars dans les graviers.
2: Heureusement, j'ai pas fait un tour sur les années 70, on était même pas nés.
1: C'est ça. Et donc, tout ça pour dire que ça revient vraiment, vraiment, du moins la romance, parce que la dark romance aussi est revenue au cinéma avec les 50 nuances degrés.
0: Mais ça fait un petit moment, les 51 degrés, non ?
1: Oui, mais...
0: Je ne sais pas si on a eu d'autres de films comme ça. Ah si, il y en a eu un, là. Avec Sidney Sweeney, là, qui est sorti il n'y a pas longtemps.
1: Tu parles de La femme de ménage ?
0: Ouais, La femme
1: c'est
0: de ménage.
1: Ce n'est pas une dark romance.
0: Ah bon ?
1: Ce n'est pas une dark romance.
0: Ah bon ? C'est une romance, quand même.
1: C'est...
0: Ah ouais, si elle n'est pas dark, ok, d'accord.
1: C'est plus un thriller qu'une dark romance.
0: Ah
1: oui,
0: romance. Ok. Ah, bah, c'est... La frontière, elle se situe où ? Parce que c'est quand même une histoire d'amour, c'est dark. Donc... Non, je sais pas comment toi tu le vois, comment toi tu le définirais, ou qu'est-ce qui te gêne.
1: Moi,
0: en fait.
1: je le mettrais plutôt en thriller qu'en dark romance.
0: Ok. Bon.
1: Mais oui, après, c'est vrai que c'est un peu.
0: La frontière elle est fine. Hein.
1: C'est tiny, hein. Tout ça pour dire et pour. Conclure, tu veux que je conclue ou je peux continuer ?
0: Bah, y a pas le petit bazar, donc après à voir si les autres ils doivent partir ou pas. Moi ça va. Ça, vous avez encore un peu de temps en tout ?
3: Pour l'instant ça va.
1: Non, parce que j'essaie de vous convaincre de regarder des rom-com quand même. Hein.
0: Non mais là j'ai noté Campus comment ?
1: Off campus.
0: J'étais pas loin.
1: Et faut savoir que Versetti qui est parti prendre l'air, à chaque fois que je regarde Off campus, il me dit ouais je regarde pas. Et hop, le petit coup d'œil.
0: Je crois en plus que tu avais vendu une romance à Jo la semaine dernière, non ?
1: C'est celle-là.
0: C'est Off Campus, ok.
1: C'est Off Campus, regardez-la.
0: Ok.
1: Ah
0: et
1: oui, alors oui, oui par contre...
3: Elle me l'a vendu, c'est pas forcément parce que c'est... Oui.
0: Parce que moi, sur le coup, ça m'intéressait, mais avec les arguments que tu avais donné à Jo, moi, ça m'intéresse moins, j'avoue.
1: Alors, il y a Versetti qui me mime des choses et vous le voyez pas. Mais il y a certains arguments physiques
3: qui
1: sont assez sympas, aussi bien pour les hommes que pour les femmes.
0: Ah oui, mais s'il y a besoin de ce genre de ressort scénaristique pour capter l'intention, moi ça
1: oui,
0: me...
1: Oui, mais
0: ça
1: tu vois, quand t'es sportif hockeyeur, t'es obligé de t'entraîner pour la cardio, pour le muscle, encaisser les chocs, tu vois. Donc forcément, tu vas avoir 2-3 scènes d'entraînement à la salle.
0: Ouais.
3: Ce qu'on appelle en quelque sorte du fan service si on fait la transposition avec le monde du manga.
1: Oui,
3: animé.
1: Mais pour une fois, c'est du fan service à destination du public féminin en majorité, même s'il y a aussi une partie du public masculin. On les oublie pas, mais pour une fois, c'est le personnage masculin qui est sexualisé.
0: Ok.
1: Catwoman, dans les films Catwoman, à Libéry, elle n'est pas ultra sexualisée.
0: Ah non, c'est pas ça mon propos. Moi, c'est juste que je me disais, ah, ça avait l'air pas mal Off Campus. Et là, du coup.
1: Mais
0: moi,
1: c'est pas mal.
0: Tu vois, je repense à How I Met, c'était pas spécialement sexualisé.
1: Alors, How I Met Your Mother, Ted Mosby est considéré comme un red flag.
3: Oui, maintenant oui.
1: Maintenant oui.
0: Pourquoi il a
1: Parce qu'il a des comportements toxiques.
0: Ah, bien fait, Ted.
1: Voilà. Alors que
3: et Barney Stinson, il a quoi ?
1: Barney, le truc, c'est que Barney, il peut être considéré comme un red flag, mais à la fin, il devient un green flag. Enfin, à la fin, quand il est avec Robin, il devient un green flag.
0: Mais je me souviens plus. En fait, il a fait quoi pour être red flag, Ted ? Après,
1: En fait, il est là à harceler, il est là à faire du chantage affectif. Il court après la nana.
0: Ok. Je me souviens des épisodes,
1: avec Robin, il essaye toujours de dire, en fait, on est sortis ensemble. Et du coup, ce qui empêche l'un et l'autre à développer des histoires amoureuses de chacun de leur côté.
0: Oui. Ouais, ok.
3: Il y avait même pas qu'avec elle, c'est qu'à des moments, il avait des occasions avec des fibres en utilisant des systèmes un peu moyens, on va dire. Genre, elle est vraiment dans une situation de faiblesse et il y va quand même. Et ouais. T'avais les rires qui étaient lancés derrière, quoi.
1: Oui.
0: Ok.
1: Par exemple, il va profiter qu'une nana ait rompu avec son ex deux heures avant pour pouvoir sortir avec.
0: Okay.
1: Elle est dans une détresse psychologique et du coup, il en profite.
0: Et donc, on n'a pas ça dans Glee, par contre. Off Campus.
1: Off Campus, non. Okay. Et d'ailleurs, la notion de consentement est très, très développée dans Off Campus. C'est pour ça que les mecs, et même les nanas, regardaient Off Campus, ne serait-ce que pour le développement de la notion de consentement.
3: Ok, intéressant à découvrir.
1: Non, c'est non.
3: Ah d'accord, ok.
1: La nana ne dit pas oui, c'est non. Là, le consentement, il est explicite dans Off Campus.
0: Ok, très bien.
1: Voilà.
0: Non, voilà, tu l'as précisé, c'est important de le préciser. Et c'est bien que Hollywood illustre plus ce genre de choses, puisque pendant des années, ils nous ont inondé de certains modèles, ma foi, discutables.
1: Aujourd'hui. Voilà. Et donc aujourd'hui, comme je vous disais, on est inondé donc, depuis 2020 à peu près de séries et de films rom-com, notamment sur Prime Video. Sur Prime Video, c'est franchement la plateforme où vous avez le plus de rom-com. Vous avez aussi Netflix, hein, mais sur Amazon Prime Video, c'est là où vous avez le plus de rom-com qui fonctionnent, sachant que la plupart, voire toutes les rom-com qui est actuellement sur la plateforme de SVOD, donc vidéo à la demande, c'est tiré de romans.
0: Ok. Et c'est à chaque fois des séries, on est d'accord.
1: C'est soit des séries, soit des films, soit des séries qui vont être où la dernière saison va être un film.
0: Ok.
1: Vous avez tous les formats. Là, par exemple. Pardon ?
2: Par exemple, dans Grey's Anatomy, moi j'ai l'impression de voir tous les formats que tu viens de parler, moi, par moment.
1: Ah, oui, et vous avez aussi l'amoureux toxique, vous avez. Vous avez tout. Vous avez tout. Mais même le casting en soi, les acteurs, ils ont été toxiques entre eux. Enfin, ça, c'est notre.
0: Non, mais ce qui m'intéresserait, ouais, effectivement, histoire. C'est de voir comment ils décrivent la masculinité en 2026 et justement ce côté green flag. Oui. Et créer toute une histoire là-dessus.
1: Ouais.
0: Même si, enfin, après, c'est une comédie, donc ça peut être intéressant.
1: Par contre, il y a des instants très drôles. Hein.
0: Après, la sexualisation, bon, je ne suis pas fan, mais bon, bref.
1: Alors, la sexualisation, attention. Alors. Donc il y a beaucoup d'histoires de consentement, donc il y a aussi des scènes intimes, mais des scènes intimes qu'on ne voit pas. On voit le haut du corps, mais on ne voit pas le bas du corps. Et souvent il y a un drap, pour ceux que ça gênerait. Voilà, j'ai l'impression d'avoir mis un malaise. Donc je vous ai parlé de Maxton Hall, qui est une romance universitaire.
0: Okay.
1: Alors, Off Campus aussi, hein, ils sont étudiants.
0: Ok.
1: Vous avez donc là, c'est vraiment la série qui a lancé le mouvement sur les plateformes de SVOD. C'est L'été où je suis devenue jolie, qui est tiré d'un livre en 3 tomes. C'est l'histoire, donc à la base, ce sont des mamans qui sont meilleures amies du monde, qui se rencontrent à la fac. Il y a une des mamans, elle est héritière elle a beaucoup d'argent, enfin sa famille a beaucoup d'argent, elle a hérité d'une maison de vacances, et en fait chaque été les deux mamans et leurs enfants vont passer quelques mois dans cette maison de vacances.
0: Ça s'appelle quoi ?
1: Ça s'appelle L'été où je suis devenue jolie.
0: Ok.
1: Réflexe.
0: Ouais, j'ai vu. Jolie. Mais
1: alors pour ceux qui ne me voient pas, j'ai rattrapé ma gourde. Il fait très chaud dans le studio. Donc c'est L'été où je suis devenue jolie. Oui.
2: Avec Angelina ou pas ?
1: Ah non, il n'y a pas Angelina Jolie.
0: Ah non.
1: Ah non, non.
2: Ah, alors.
1: Et donc en fait, là, donc c'est des gamins qui ont passé toute leur vie chaque été ensemble. Donc ça va être 3 gars et une nana, donc sachant que t'as la nana et son frère, et en face t'as deux frères. Ok. Et bizarrement, l'été de 16 ans, bizarrement, ses deux meilleures amies vont se rendre compte qu'en fait c'est pas seulement une amie, c'est aussi une fille, et qu'elle est jolie. Qu'est-ce qui va se passer ? Bah les deux, ils vont un peu se bagarrer. Les deux frères.
0: Pour la même fille.
1: pour la même fille. Donc ça va devenir un triangle amoureux, donc un trope dont je vous ai parlé. Ça va devenir un friends to lovers, donc ami à amant. Et enfin, vous avez plein de tropes. Enfin voilà. Et ça, là, pour l'instant, vous avez les trois premières saisons. Vous avez les deux premières saisons sur Amazon Prime Video. Et la troisième saison, ça va être un film qui va sortir premier trimestre 2027. Pardon.
0: Ok.
1: Et je suis pas bien d'accord. Donc c'est. Faut savoir que ça correspond assez bien au film, au livre, pardon, et je suis pas bien d'accord avec le développement de l'histoire. Faut savoir que dans cette série, donc c'est les deux frères. Donc il y a la team de Connor et la team de Jeremiah, donc les deux frères. Et ça se bagarre entre les teams, quoi.
0: Ok.
1: Et moi, je suis pas bien d'accord avec ce qu'a choisi l'autrice. Je suis pas bien d'accord.
0: Ah d'accord, ok, d'accord.
1: Donc je ne dévoilerai pas le fin mot de l'histoire, mais je suis pas bien d'accord.
0: Ok, ok.
1: Et donc là, vous avez donc Maston Hall, vous avez l'été où je suis devenue jolie, vous avez donc toute la saga Bridgerton sur Netflix, pour le coup. Donc romance historique.
0: T'as dit que ça s'appelait comment ?
1: Bridgerton.
0: Bridgerton, oui, j'en ai entendu parler.
1: C'est une romance historique. Et à chaque fois, vous suivez un couple différent.
2: C'est un peu dans le style d'Downton Abbey.
1: C'est dans la même trame historique.
0: Ok.
1: Et à chaque fois, à chaque saison, vous suivez un couple différent. Et là, la prochaine saison, ça a un petit peu fait débat. Ça va être une histoire amoureuse femme-femme.
0: Ok, d'accord. Ouais, c'est plutôt cool. Enfin, ça
2: donne
0: pour tout le monde en fait.
1: Sachant que dans les livres, cette relation-là, elle existe.
0: Mmh.
1: Donc voilà, mais ça a fait un petit peu débat.
0: Oui,
1: et
0: ouais.
1: C'est l'une des premières histoires femme-femme qui va être portée à l'écran. Sachant qu'il y a déjà eu des séries sur des relations amoureuses entre deux hommes, qui a très très bien fonctionné, notamment sur Prime Video.
0: Ok.
1: Et c'est aussi une romance universitaire.
0: Je serais curieux de savoir si à chaque fois c'est les mêmes publics ou pas.
1: Alors en tout cas sur les réseaux sociaux, si tu regardes ou tu lis un type de romance, c'est le même public.
0: Ok.
1: Généralement. Donc est-ce que vous voulez que je vous propose quelques sorties à surveiller et des sorties qui sont déjà sur les plateformes. Est-ce que vous voulez que je vous conseille quelques titres ?
0: Ouais, ça fera une bonne conclusion comme ça.
1: Ok, alors du coup, des titres qui sont déjà sortis. Donc vous avez Bridgerton, vous avez Maxon Hall, vous avez L'été où je suis devenue jolie. Vous avez aussi Heartstopper, donc, qui est cette série tirée de livres, une relation entre deux hommes.
0: D'accord.
1: Qui marche très très bien, et d'ailleurs la prochaine saison sort là cet été, ou est déjà sortie. Vous avez Virgin River, qui est aussi à regarder. En série à surveiller. Alors du coup, je descends, hop. Vous avez en film, vous avez donc Colleen Hoover, qui est une autrice de romance assez populaire. Il y a Verity qui va être adaptée. Vous avez Emily Henry, qui est une

0: Lovers. C'est une romance entre une éditrice et un auteur.
1: Ok.
0: Vous avez aussi Ali Hazelwood qu'il faut surveiller, qui est une autrice qui est, que j'aime beaucoup aussi. Vous avez Love Hypothesis qui va arriver cet été en adaptation sur Amazon Prime. Vous avez Theoretically qui va arriver. Je suis désolée, là j'en peux plus. Et vous avez Deep End qui va arriver aussi en film. Sachant que Ali Hazelwood, en dehors des romances, elle dénonce aussi la discrimination qu'il y a dans les métiers scientifiques envers les femmes. D'accord. Un peu comme The Big Bang Theory.
1: Ok, ok, ok, très bien.
0: En série, vous avez Force Wing, qui est une romantasy. Donc, une romance dans un contexte fantasy. Force Wing, c'est quoi ? Ce sont des étudiants dans une école de cavaliers de dragons.
1: Ok.
0: Et Force Wing, en fait, c'est la quatrième division.
1: D'accord.
0: La quatrième L, la quatrième division. Vous avez Quicksilver, qui est aussi une fantasy, qui est aussi une dark romance. Vous avez When in Rome, qui est une rom-com, et qui est aussi une romance cosy, une cosy romance, c'est-à-dire une romance toute douce, qui fait du bien au cœur et à l'âme.
1: Ok.
0: Vous avez Icebreaker, qui est une romance sportive, également sur la glace. Je vous dis, les hockeyeurs, c'est à la mode en ce moment.
1: Ok.
0: Et vous avez toutes les séries qui vont se poursuivre, hein, que je vous ai déjà parlé, donc Bridgerton, Virgin River, Ma vie avec les Walter Boys sur Netflix à regarder, pareil, Triangle amoureux.
1: Ok.
0: Et entre jeunes. Et L'été où je suis devenue jolie, donc qui va se conclure avec un film.
1: Ok, très bien. Très bien, très bien.
0: Est-ce que je vous ai donné envie de regarder, puisque je suis la seule nana, les mecs, à regarder des comédies romantiques? Puisque en soi, vous en regardiez déjà des comédies romantiques. How I Met Your Mother.
1: Oui, oui.
0: Big Bang Theory, c'est aussi une comédie romantique. Friends.
1: Je suis pas le plus assidu, en vrai, quand je les cite, mais oui, j'en ai vu. Mais je vais laisser la parole à Jo, peut-être.
2: Bah moi, personnellement, Big Bang Theory, j'aimais. En fait, j'ai pas vraiment considéré ça comme une. J'ai vu ça comme une com, pas une rom. Avec le temps, c'est plus devenu rom parce qu'il y avait de plus en plus de personnages féminins avec qui ils avaient des relations.
0: Et plus de plus mais en plus de mariages.
2: Pardon, plus de
0: mariages.
2: Et plus de mariages, mais en vrai, c'était les premières saisons que je préférais parce que c'était les références geek que j'aimais dans Big Bang Theory. Pareil, dans Met, ce que j'aimais, c'était plus le côté comédie que la partie romantique.
0: Oui, mais ça reste une rom-com.
2: Moi, oui, mais après, l'enjeu romantique, si tu veux, m'intéressait pas des masses. C'était plutôt les gags qui me faisaient rire ou pas, quoi. C'est plutôt ça que je regarde dans ces séries-là.
0: Et du coup, les séries ou les films où il y a la romance qui prend un peu plus de place, est-ce que ça t'intéresserait ?
2: Non, moi, ça me fait décrocher. C'est pour ça que je te disais, la partie rom-com, c'est vraiment que com que je prends. Le rom, ça m'est un petit peu égal.
0: Est-ce que tu...
2: Il n'y a que Crazy Stupid Love que ouais. Je trouve excellent, qui est un film... que je trouve vraiment excellent, qui mise bien sur les deux, je trouve.
0: Alors, il y a
2: qui m'intéresse moi, hein, c'est personnel en fait, c'est des goûts personnels pour le coup. C'est pas du tout une critique envers ceux qui aiment la rom, mais moi, c'est pas du tout mon truc.
0: Il y a un film sur Netflix avec Chris Hemsworth, donc Thor pour ceux qui ne connaissent pas. Il y a aussi Tom Ellis qui joue Lucifer, qui est aussi dans ce film. C'est It's a Romantic Story, je crois, il me semble. Et en fait, ça, c'est un peu comme les scary movies. Ça démonte tous les codes des comédies romantiques.
1: Ok.
2: Ah bah ça, j'aimerais bien.
0: Et bah c'est sur Netflix. C'est It's a Romantic, okay. Story ou une comédie. Bref. Et c'est avec celle qui jouait dans Pitch Perfect. Le personnage c'est Amy la baleine, mais.
2: Ah bon, okay.
0: C'est elle qui se donne ce surnom. Hein. Ce ne sont pas les
2: deux. C'est ton surnom de famille.
0: Bah, son surnom, c'est Emile la baleine.
2: Ok.
3: Donc, c'est une trilogie.
2: Rebel Wilson.
0: Ou Rebel Wilson, merci. Oui, Pitch Perfect, c'est une trilogie. Mais là, le film dont je parle, qui est sur Netflix, c'est It's a Romantic Story ou comment, bref, c'est Chris Hemsworth.

0: Ellis et Rebel Wilson. Si vous cherchez un petit peu sur internet, je pense que vous pouvez trouver très facilement le titre. Et ça démonte tous les codes, mais vraiment tous les codes des comédies romantiques. Et je me marre, mais je me marre. Enfin, c'est vraiment très très drôle.
1: Ok.
0: Mais sincèrement, je vous conseille toutes les séries qui sont sorties là, notamment Off Campus. Off Campus, c'est la série la plus regardée de l'histoire de la plateforme d'Amazon Prime.
1: Ah ouais, voire même tout ce qui est Seigneur des Anneaux et tout.
0: Ouais, sachant que c'est sorti seulement le 13 mai.
1: Ok.
2: Eh ben.
1: Toi, Anto, du coup, ton avis par rapport à la question, est-ce que tu consommes les rom-coms et est-ce que tu as l'intention d'en consommer ou consommer ceux que Bino nous a recommandés?
2: Alors, quand je vois certains films qu'on a parlé, franchement, au début, je me disais que je ne consommais pas des masses, mais en fait, j'en consomme plus que je le croyais, en fait.
0: Okay. Parce qu'on ne les vend pas comme tels.
2: En fait, je ne faisais pas trop attention au genre de scénario, mais plus je cherche toujours quelque chose qui tient la route, en fait. Que ce soit romantique, action, aventure, peu importe. J'ai pas vraiment de genre prédéfini. Et franchement, moi, en fait, tant que l'histoire tient la route, moi, tout peut m'attirer, quoi.
1: Ok.
2: Alors, ce que tu as cité, ça peut m'attirer. Voilà.
0: Bah, en tout cas, l'article paraîtra demain sur le blog, donc midogeek.blog, et vous pouvez retrouver tous les titres, quelques titres à suivre et à regarder. Et je vous ai mis aussi une petite infographie.
1: Okay.
0: Excusez-moi, une petite infographie sur tous les types de romances et tous les tropes. Donc les tropes, c'est les thèmes qu'on peut retrouver dans les romances. Notamment dans Harry Potter, vous avez un trope de romance, Friends to Lovers.
2: Avec Harry Potter et l'étudiante, je crois que c'était une chinoise ou quelque chose comme ça, non?
0: Alors moi je pensais pas à elle. Moi je pensais à Hermione et à Ron.
3: Plutôt, ouais.
1: Ils finissent ensemble, je sais. Ouais.
0: Ah bah oui, ils ont même deux gamins.
2: Okay. Ouais, ils ont des choix, enfin, après, et je crois que Harry Potter il finit avec la sœur
0: Ginny et Harry.
1: Avec la sœur de son pote.
0: Bah du coup, c'est un autre trope, c'est le meilleur ami de mon frère. Ça reste un trope.
1: Ok. Et Twilight, c'est quoi?
0: C'est un triangle amoureux.
1: Oui, ok. Ouais.
0: Ah bah là, le triangle amoureux, il est lié.
2: Un triangle amoureux animalier.
0: Oui. Une romance animalière. Mais les romances de monstres, les monster romance, ça existe. Okay. Bah, du coup, Twilight, c'est vraiment une romance de monstres.
1: Ok. Genre,
4: on est bien d'accord qu'ils sont tous consentants.
0: Ils sont tous consentants. Buffy, c'est une romance de monstres. Enfin, c'est un des tropes.
1: Ok.
0: Puisque vous avez Angel et Buffy, et Buffy et Spike. Et vous avez aussi Willow et Oz, qui est un loup-garou.
1: Ouais, et Willow qui est une sorcière.
0: Et Willow qui est une sorcière.
1: Ok. Bah écoute, j'y vois un peu plus clair dans cet univers-là. J'avais pas identifié tous ces styles-là et ces thématiques-là.
0: Et si vous voulez le lire, j'ai quelques recommandations à vous faire, mais ça, à la limite, on le fera en off. Parce qu'il y a comme je vous l'ai dit, c'est ce qui rapporte le mieux et ce qui se vend le plus en librairie dans le monde entier. Également en France.
1: Okay.
0: Vous avez, quand vous allez par exemple à Cultura ou à la Fnac, vous avez plus de rayons de romance que d'autres thèmes.
1: Ok. Très clair. Très très bien. Ok. Et bah écoutez, donc comme tu as dit, on pourra retrouver donc toutes les informations donc
0: dès demain à 7h.
1: Dès demain à 7h.
0: Sur midogeek.blog.
1: Voilà, midogeek.blog. Je crois qu'on a fait le tour de tout ce qu'on avait à se dire, il me semble. Vous pouvez aller voir Spider-Man, il est sorti.
0: Je suis toujours pas allé.
1: Supergirl est un bide monumental qui va remettre probablement en question l'univers d'ici.
0: Surtout que là, il va y avoir le prochain Superman qui a été annoncé avec Blue Beetle.
1: Oui, bah on espère que...
0: Et Blue Beetle a fait un bide au cinéma, donc je ne sais pas comment ça va être accueilli.
1: Ce qui est sûr, c'est que si ce Superman cartonne pas, bon, c'est... Enfin, ouais. Sachant que le rachat avec Paramount est déjà dans les papiers, bon bref.
2: Pour info, il y a aussi Madame Web qui est diffusée sur TF1 demain.
0: Oui, Madame Web.
2: Et donc disponible sur TF1 Plus après.
1: Est-ce que c'est vraiment un conseil d'inciter les gens à regarder Madame Web? Je ne sais pas.
2: Moi je vais regarder.
0: Sans payer.
1: Oui, moi t'as pas à payer, mais bon, c'est une
0: bonne chose. Moi je vais regarder.
1: Oui,
0: je soutiens. Comme on disait la dernière fois, on soutient les films de super-héros où le personnage principal est une femme. Bah, on soutient.
1: Je soutiens. Moi, je le nuancerais, je soutiens les bons films. Et que ce soit un personnage féminin ou pas, il faut les soutenir. Et, d'autant plus quand c'est un personnage féminin. Supergirl, pour le coup, c'était loin d'être une catastrophe. C'est un film qui est un peu dans la tendance super-héroïque, donc pas incroyable, mais pas catastrophique. Et donc son bide m'interroge beaucoup. Autant Madame Web, bon, je vous avoue que je l'ai vu, bon...
0: J'ai l'impression que tous les films Sony, mis à part Spider-Man, ouais. Et tous les films Sony dans l'univers Spider-Man, que ce soit Venom, que ce soit Kraven, que ce soit Madame Web,
1: c'est
0: alors parce que mon père, alors je vous raconte ce qui s'est passé hier chez moi. Mon père il m'appelle, oh, j'ai vu à la télé la pub là pour Madame Web, tu me le conseilles? Il fait parce que quand même j'aime bien les Marvel. C'est un film Sony, c'est pas un film Marvel. C'est traité de manière très différente. C'est moins spectaculaire. C'est plus cérébral. Enfin, moi, je considère plus cérébral que Marvel. Marvel, c'est vraiment sur le divertissement.
1: Non, mais Madame Web, il y a...
0: Bref.
1: Il y a rien qui va. Hormis Arassi, les fans vont dire « Ah, il y a Sweeney. Il y a un casting, effectivement, de jolies filles. »
0: Et c'est dommage parce que dans les comics, c'est un personnage qui est vraiment bien dans les comics, Madame Web.
1: Ouais, mais
4: là, ça n'a pas suffi pour moi. Donc,
1: toi aussi, tu l'as vu, Jo?
4: Ah oui, il était pas bon. Enfin, j'ai pas aimé. Et Sydney Sweeney, il est pas au top là-dedans non plus. Donc bon.
1: En fait, je pense que c'était une histoire de droit, donc ils devaient sortir absolument un film, sinon ils allaient perdre des droits de Spider-Man ou quelque chose comme ça.
0: Oui.
1: Donc ils ont sorti ce qu'ils ont pu avec ce qu'ils avaient. Et en plus, même leur com, elle est orientée sur des trucs. Enfin, bref. Mais voilà, faites-vous votre opinion, vous avez raison, regardez-le.
0: Et sachant que tout l'été, à la télévision, vous avez pas mal de films de super-héros. Là, vous avez eu Thor 4.
1: Ah ouais?
0: Love and Thunder, ouais, qui a été diffusé.
1: Ok, j'ai compris ça. Okay.
0: Ouais. Mon père s'est endormi devant.
1: Bon, après, c'était pas non plus le meilleur des torts, j'avoue. Mais...
4: Non.
2: La preuve, il s'est endormi devant. Donc
0: ouais, mon père s'est endormi devant.
1: Je me souviens quand je l'ai vu, j'étais dans le déni. Je me disais, non, mais en vrai, il est sympa.
0: La conclusion du film, en fait, c'est là que c'est le plus intéressant, c'est la conclusion du film, parce que ça annonce. Ça annonce tout, comment dire, les prochains films, la prochaine génération de super-héros.
1: Mmh. Oui, je vois ce que tu veux dire.
0: Qui va remplacer Thor?
1: Mais après, en fait, c'est dommage. Je trouvais qu'il y avait un beau potentiel scénaristique avec Natalie Portman et au final, bon, c'est.
0: Et sachant que là, donc il y a eu la conférence Disney la semaine dernière, et où Disney/Marvel a annoncé son catalogue, du moins son planning de sortie de films et de séries pour les 10 prochaines années.
1: Ok, d'accord.
0: Donc vous avez notamment Black Panther, vous avez notamment Ghost Rider, vous avez Deadpool
2: avec Ryan Gosling.
0: Ouais, Ryan Gosling qui va être Ghost Rider. Et il va y avoir des personnages de l'univers de Ghost Rider qui n'avaient pas été exploités dans le film avec Nicolas Cage.
2: Et pourtant je le trouvais stylé ce film. Bon, c'était pas le meilleur scénario, mais quand je voyais
1: Nicolas Cage,
2: comment dire, s'enflammer, c'était joli, quoi.
1: Le premier était sympa, le deuxième, bon.
0: Voilà. Donc Black Panther, vous avez Deadpool 4 qui a été annoncé aussi, où Ryan Gosling s'est fait passer pour un cosplayer de
1: Ryan Gosling.
0: Ryan Reynolds. Il y a trop de Ryan. Okay. Ryan Reynolds qui s'est donc baladé pendant la convention, s'est fait passer pour un cosplayer lambda. Qui a pris des photos avec tout le monde, avec d'autres cosplayers, etc. Et en fait, quand il a enlevé son masque pendant la conférence, il fait bah, voilà, c'était moi.
1: Ouais,
0: et là, il
1: cool.
0: y a tout le monde qui se dit mais non, j'ai pris une photo sans savoir.
1: Il a trollé, trop bien.
0: Voilà. Et donc, il a annoncé comme ça le Deadpool 4, Et d'ailleurs, le costume dans lequel il était en jean gris. Et du coup, c'était une référence à X-Men, Jean Grey.
1: Ah, oula. Oh, il allait la chercher.
0: Donc,
1: celle-là.
0: Il se pourrait que dans Deadpool 4 ou dans les prochains films X-Men, il y ait Deadpool / Jean Grey.
1: Ok.
2: Bah, on verra bien.
1: Ok.
0: Voilà. Et en décembre, vous avez Doomsday.
1: Ouais, c'est ça.
0: Avengers Doomsday. Que j'attends très très très très très très très très impatiemment.
1: Bah, les gens ont plutôt dit que ça serait que le gros film Marvel, c'était plutôt ce Spider-Man, qui, je pense, selon moi, est un bon film, mais pas forcément ce qu'on attend d'un Spider-Man, mais ça reste quand même très divertissant, ça reste un très bon film. Et les gens sont beaucoup plus inquiets pour Doomsday. Bon, bref.
0: J'ai toujours pas vu Spider-Man.
1: Bah, il est sorti il y a pas longtemps, donc ça va.
0: J'ai toujours pas vu Odyssey. Voilà. Le regard. Oh, il m'a jugé.
1: Je l'ai pas vu non plus, Odyssée.
0: Il m'a jugé sur 10 générations.
1: D'ailleurs, on peut le dire, hein, Odyssée, qui est pressenti pour être un gros carton et probablement un des plus gros succès de Christopher Nolan. Mm. Sachant qu'Oppenheimer, c'était déjà un bon succès.
0: Ah ouais, Oppenheimer. Oppenheimer, il a regardé, franchement, au niveau historique, même si c'est un peu romancé, un petit peu travaillé. Je trouve que c'est important aussi de le voir.
1: Mmh. Enfin voilà, bref. Vous voulez ajouter quelque chose, messieurs?
4: Pour moi, c'est ok. Moi, ouais, c'est bon.
2: C'est ok.
0: Est-ce que je peux parler d'une autre annonce qui a été faite? Là, c'est plus une rumeur qu'une annonce.
1: Tu peux, mais après, on rendra l'antenne.
0: Oui, oui. Il y a Batman là, qui est en production, Batman 2. Vous savez qui risque de jouer Robin?
1: Ah, je savais même pas qu'il y avait un Robin donc dans ce Batman 2, donc avec Robert Pattinson là,
0: ouais.
1: D'accord.
0: Ouais, ouais. Elliot Page.
1: Ok, d'accord.
0: Voilà.
1: Ok, ok.
0: Je trouve qu'il manque encore un peu de muscle, mais à voir.
1: Bah, ouais, ça fait longtemps qu'on l'a pas vu, Elliot Page.
0: Bah, Robin, donc, oui. Et puis même le personnage de Robin, la dernière fois qu'on l'a vu, c'est dans la série Titan. Et encore, c'était Nightwing.
1: Oui, voilà, donc c'était. Oui, voilà, c'était pas tout à fait pareil. Ouais, il faut voir quelle incarnation de Robin ça sera.
0: Mm.
1: Mais ouais, ça peut être intéressant. Ok, ok, ok.
0: Bref, surveillez les réseaux sociaux, surveillez Internet, vous avez pas mal d'annonces en ce moment sur tout ce qui est séries et films de super-héros.
1: Ouais, c'est vrai qu'Eliot Page, ça faisait un moment qu'on l'avait pas vu, il avait eu pas mal de polémiques.
0: Bah, Eliot Page est dans Odyssée.
1: Ah bon?
0: Oui.
1: Je sais pas.
4: Mais c'est ce qui me semble aussi, oui.
0: Oui, le PG dans Odyssée.
1: Bah, my bad. Ok, très bien. Ok, ok. Bah, écoutez, les amis, vous retrouverez donc toutes les informations. Alors, j'ai peur de dire des bêtises sur le nom de ton blog, Mido
0: Geek.
1: Geek.blog.
0: Blog.
1: Ok. Et alors, la semaine prochaine, moi, je suis pas là. Donc, pas d'émission.
0: Quoi?
1: On est en août. Faudra voir après comment on s'organise.
2: C'est honteux.
1: On va voir après comment on s'organise. Je sais que Fusion voulait faire une émission parce qu'il avait plein de choses qu'il voulait dire parce que ça fait un moment qu'il n'était pas là. Donc on regardera comment on s'organise.
0: Au pire, on fait une 100% Twitch.
1: On peut
0: faire une 100% Twitch, il n'y a pas de souci.
1: Du coup, les amis, bah écoutez, je vous souhaite un excellent week-end. Et puis, ouais, bah il se fait tard, donc je vous souhaite bon après-midi. Je pense que vous avez déjà mangé. Et puis, je vous dis à très bientôt.
0: Des bisous.
1: Ciao, ciao.
2: Bon week-end.
4: Bisous à toutes et à tous. Oui, c'est vrai.

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Alors, les morceaux que vous avez entendus, c'était le morceau Linden Dialectique du groupe Samla Mamaz Mana. Et ensuite, vous avez pu entendre Squarer for Mode du groupe National Elf.

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On s'est écouté au tout début Farhat Mahani, Awel Msalwaï, la parole au président, du président. Derrière, c'était Zdek Mouloud, artiste engagé kabyle, Takvaïli Thinné. Et puis, on a fini avec un talent lyonnais d'ailleurs, Mohamed Aswan Itren, Les Étoiles. 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

Et vous venez d'écouter Repoman de Danica, War on Women de Delila Bonne, Sugar Mama de Doua Saleh. 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

0: radio. On a écouté un morceau assez énigmatique qui s'appelait Fast King Racha Mercedes du groupe qui s'appelle The National Fanfare of Kadebostani.
1: Juste après, c'était les punks londoniennes de Belize qui jouaient le morceau Belize Theme.
0: Et pour finir, ce dernier morceau sorti sur le label Vampisoul, ces Espagnols qui n'en finissent pas d'aller dégoter des morceaux introuvables autour du monde, et notamment donc en Iran, cette pop iranienne des années 60-70, avec ce morceau du docteur Feridun Farrokhzad, qui a eu la particularité d'être obligé de partir de l'Iran. Il était un peu scientifique, poète, politicien, gay, et ça plaisait pas spécialement à la population, enfin disons au gouvernement local, et d'ailleurs il en est fini un peu assassiné en Allemagne.

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Voilà, vous avez pu écouter sur les bandes continues de Radio Canu trois groupes de la région lyonnaise dans l'ordre Binôme avec Nouveau Paradigme, ensuite La Bougeotte avec RSA Attitude, suivi de Ned Kenzi avec L'Étrange Étranger. Bonne continuation sur les bandes de Radio Canu.

0: Alors sur les bandes continues, on s'écoutait en premier lieu une production du Steve Bank Project, un groupe croix-roussien, en combinaison avec l'homme qu'on appelle Bob Sikou, et ça c'était la tune Baila. Et pour suivre, on a eu le MC Acro avec Fatbird Records, lui aussi un MC de la région, pour sa tune non-stop, Ragamuffin.
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On vient d'écouter 3 tracks de l'univers un peu fantasmagorique de SoundCloud. 3 magnifiques tracks. En premier lieu, on a écouté Henri Ier pour le titre Altitude, un confrère qui nous vient aussi de Lyon. Ensuite, on a enchaîné tout de suite avec Young Shib pour le track Lucifer Squaa, produit par Linka. Et on a terminé avec le confrère Wit, le Frollo de Montpellier, affilié à Laylo, MTB, TBMA, mon pote, Loco. C'était le track. C'est produit par Wit lui-même et Spliner. 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

On s'est fait une petite session un peu rock avec The Mars Volta. La chanson The Widow, juste avant, c'était le fameux Henry Rollins, Steering. Et on avait commencé par Danzig, Mother.

Oui, oui, le morceau, c'est dans le même sens. C'était Van Van, Grâce et Volupté, à l'instant sur Radio Canu, la plus feu des radios, que des morceaux feu. Juste avant, il y a eu Théodora avec Miss Kitoko, et encore avant, Little Sims avec Point and Kill. 102.2, la plus rebelle.

Vous êtes toujours sur le 102.2 de Radio Canu et ses fameuses bandes continues. Et vous venez d'entendre The Black Angels, River of Blood, MGMT, Introspection, et The Big Pink, It's the Ground, Superman. Et bien sûr, vous pouvez nous retrouver sur le 102.2 à Lyon ou sur radiocanu.org partout dans le monde.

Moi. Voilà, à l'instant, c'était Marquage Culotte de Nid. Et juste avant, c'était Hungry de l'artiste Juju Rogers. Et encore avant, c'était Divo avec le morceau Whip It. Bien le coucou sur le 102.2.

Vous écoutez Radio Canu et là on vient d'entendre Stéréo Total avec un titre en allemand imprononçable. Juste avant il y avait Amon Tobin, un morceau de l'album Super Modified, et encore avant c'était encore Stéréo Total avec Oh Yeah.

Radio Canus 102.2, voilà, on vient de s'écouter Taggy Matcher avec le morceau Shimmy Shimmy Ye. Et juste avant, c'était Tinga Stewart avec un morceau reggae qui s'appelle The Message et qui est une vieille reprise de Simon D. Et encore avant, c'était Byron Lee and the Dragonaires qui reprenait un vieux tube des années 80, Popcorn. Voilà, 102.2, Radio Canus.

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Ok, 102.2 Radio Canu, on vient de s'écouter à la suite Flying Lizards, un groupe anglais, avec le morceau Steam Away, et ensuite on a écouté un morceau de Steve Beresford, qui d'ailleurs faisait partie des Flying Lizards. C'est la reprise de Gainsbourg, Couleur Café. Et juste à l'instant, le premier groupe de Néné Chéri, Rip Rig and Panic, avec un titre un peu long qui s'appelle Constant Drugry is Harmful to Soul, Spirit and Health, etc. 102.2 Radio Canu.

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0: Bienvenue à la Crucial Reggae Party numéro 2. On commence tranquillou, on va faire des conférences sur le reggae. On va commencer avec Papa Flo, a.k.a. Florent Droguet, une des légendes du reggae, un archiviste, un connaisseur, un activiste depuis les années 80, depuis 85. Après, on aura Jean-Christophe Sévin, qui est chercheur à l'université de Avignon et spécialiste en culture sound system. Et puis ensuite, ça sera de la musique avec Antical Youth qui sonorise, Selecta Kulcha et Kulcha Reggaeton de Radio Canu. Donc, un petit applaudissement quand même pour Papa Flo, parce que voilà, vous-même vous savez, il y en a peut-être certains d'entre vous, pas les très très jeunes, mais un peu plus anciens, qui allaient à Reggae Jam. C'est un magasin rue Sergent Blandan, donc pas loin de Radio Canu. Et voilà, ça donnait la vibes reggae et la culture reggae à plein de gens sur Lyon. Bon, je te laisse le micro, mon cher Florent.
1: Bah, je vous remercie pour ceux qui m'ont invité, voilà, toute la bande. Et bon, je m'appelle Florent Droguet, voilà, ça fait un peu plus de 40 ans que j'écoute du reggae. Bon, j'ai un peu arrêté, bon, maintenant c'est un peu plus le cinéma, mais bon, voilà, j'étais activiste pendant plus de 20 ans. Mon premier souvenir en reggae, c'était Police et Bernard Lavilliers. Après, quand est mort Bob Marley, bon, j'étais dans un petit village en Normandie de 5000 habitants. Il n'y avait pas grand-chose. En disquaire, c'était un magasin qui faisait télévision, électroménager, et puis qui vendait des cassettes et des disques. Et j'ai acheté, en hommage à Bob Marley, une cassette qui s'appelle Babylon by Bus. C'est un live de Bob Marley. Voilà, c'était mon premier souvenir qui me vient. J'ai toujours cette cassette. Voilà, ça doit dater de 81. Ensuite, j'ai fait mon service militaire. Et du coup, ça m'a emmené en Martinique de 84 à 85. Et c'est là que j'ai découvert le reggae. Toutes ses facettes. Moi, à l'époque, à 18 ans, j'avais vu Indochine dans 83. Rien à voir avec de la New Wave. Avec l'inventaire Bob Moran. Voilà, bon, j'aimais bien le reggae, mais j'étais en petite ville de province. Quand je suis arrivé en Martinique, c'est clair que c'était la musique antillaise, le zouk arrivait. Et le reggae, du coup, j'étais pâtissier de métier. Et un collègue était pâtissier, il écoutait plus de reggae, du coup, je me suis mis au reggae. Et du coup, j'ai vu ce que ça donnait, le genre, le dub, les DJ, les chanteurs, tout ça. J'ai bien aimé. Du coup, je me suis greffé à une émission qui s'appelait... c'était une émission de radio, c'était sur Radio As. C'est sans sas, le slogan, c'était ça. C'était deux Antillais, Bernard et Michel, qui m'ont initié un peu au reggae, à ses facettes, tout ça, qui m'ont fait découvrir Wackies, qui est un label et studio new-yorkais. Avec Laura Sandy dans Soul Style, c'est un album qui m'a marqué. Et après, j'ai été fan de Wackies. Du coup, Blue Moon était importateur de Wackies. Et du coup, je suis devenu fan de Wackies aussi, quoi. Un son bien particulier, comme Lee Perry. Et quand je suis arrivé en 85 à Paris, j'ai rencontré Aboubacar. En concert, j'ai oublié. J'ai fait Burning Spear le 31 décembre 84. C'était mon premier concert reggae jamaïcain. Autrement, il y avait un groupe qui s'appelait Sixième Continent aussi, qui était. On a connu un artiste de Sixième Continent qui s'appelait Kali, qui a fait une carrière solo un peu plus connue et qui avait fait un hommage à Bob Marley le 6 février 84. J'ai été voir ça dans un bar. Et puis pour la fête de la musique, il y avait un premier sound system. Bon, c'était pas grand chose, hein, c'était que des enceintes et quelqu'un qui diffusait du reggae dans les enceintes. C'était mon premier sound, mais je savais pas ce que c'était vraiment. Et à Paris, je suis arrivé tout de suite. Et du coup, ceux qui étaient à Radio As, ils étaient abonnés à un magasin de reggae qui s'appelait Blue Moon. Du coup, ce que j'ai fait à la descente d'avion, j'ai dormi à Saint-Lazare. À la gare, et du coup, la première chose que j'ai fait, j'ai débarqué à Blue Moon le lendemain matin, pour acheter des disques, mes premiers disques. Voilà, parce que en Martinique, il n'y avait pas beaucoup de disquaires. C'était un peu un mélange de musique reggae et musique antillaise. Mais bon, reggae, c'était bon, j'avais ratissé tout ce que je pouvais acheter là-bas. Mon premier 45 tours aussi que j'ai acheté là-bas. À l'époque, j'étais pas très 45 tours, j'étais plutôt album. J'avais acheté un Dennis Brown qui s'appelait Salve Driver avec Rankin Joe derrière. Et j'ai su après que c'était un Chaka Cut, voilà quoi. Mon souvenir, ça c'est, j'ai appris bien après. Quand je suis arrivé à Blue Moon, bon bah j'ai un peu dévalisé les albums. Je me rappelle d'avoir acheté un Judy Mowat, Black Woman. Ça c'était en et tout. Puis je suis reparti en Normandie. Voilà. Bon là il n'y avait pas de boutique de reggae. Et au mois de mai, ça c'était en mai 85. Et au mois de mai 85, il y a juin 85, il y a Gladiators qui passe à Caen en Normandie. C'est mon deuxième premier concert en France de reggae. Et je vois toute la bande de Gladiators, bon bah, ça m'a plu tout ça. Et du coup en juin 85, il y avait SOS Racisme qui organisait un grand festival à Paris, à la Concorde. Je suis monté, il y avait Steel Pulse. C'est mon premier concert parisien. Voilà, c'était l'aventure. Et pareil, du boulot, j'étais pâtissier, j'avais trouvé une place de cuisinier en Normandie. Mais en saison, alors la saison là-bas c'est juillet-août, et en estral le week-end. Et pour trouver du boulot, c'était soit Caen ou Paris. Alors je suis monté à Paris pour un concert, toujours un concert, mais c'était pas reggae. J'avais gagné une place à Repin pour Stéphane Echer. C'était Philippe Laval, je ne me rappelle plus du nom, c'était qui passait un peu de reggae, type Airy, etc. C'était le samedi après-midi, j'écoutais ça au restaurant, parce que les radios libres en Normandie, c'était pas ça quoi. Alors du coup je gagne ma place de concert, je suis à Stéphane Echer, en même temps j'ai cherché du boulot. Je trouve une place de pâtissier, de tourier viennois à Paris. Bon ben me voilà à Paris, chambre de bonne, travail au sous-sol, etc. Première chose que je vais, ben, c'est à Blue Moon. Et bon ben j'achète des disques, mais que des albums. À l'époque, je pensais pas aux 45 tours. Bon, je trouvais ça court, voilà, puis j'avais pas la notion encore. Et c'est arrivé en 86. Quand j'ai été au Carnaval de Londres, parce qu'on m'a parlé en 85 du Carnaval de Londres. On m'a dit c'est là-bas que ça se passe. Du coup, j'ai en 86 au Carnaval de Nutil Gate. Et là, je prends ma grande claque, plein de sound system, une trentaine de sound system dans la rue. Et je vais dans les magasins de disques. Quand je veux un titre, c'est en 45 tours. Du coup, ma grande claque aussi. Du coup, je me mets au 45 tours. À partir de là, 86, j'ai compris que ça fonctionnait comme ça. Et mon premier concert parisien aussi, je vais vous en parler, ça m'a marqué, c'est devenu un de mes artistes favoris, c'était Sugar My Note, en banlieue, c'était reporté deux fois, c'était, et en première partie, il y avait un jeune artiste qui n'était pas connu à l'époque, qui a fait deux titres de hit, c'était Pinchers, qui avait fait Agonie en 87, et là c'était en 86, mon premier concert parisien, vraiment avec Sugar My Note et Pinchers en première partie. Et la console, c'était Peter Kemis, ingénieur à Channel One, un grand ingénieur de son, etc. Et du coup, Pinchers, il avait fait un hit en 87 avec Agonie et en 91, Bandolero sur Jamies. C'est devenu un des chanteurs aussi que j'aimais bien. Et Sugar My Note, ça a toujours été un des chanteurs favoris parce qu'il avait un son de system. Youth Promotion, et puis il chantait aussi bien du Lovers, du Roots, et en style rubadub, et il était complet dans son style. Puis c'était très sympathique, j'avais pu le rencontrer en 2000 en Jamaïque. J'avais rencontré avant dans les coulisses, dans les années fin 80 à Paris, avec Tiger, voilà, et j'avais fait des photos avec lui, quoi. Et la parenthèse de quand j'étais en 86 au Carnaval, là, je suis revenu à Blue Moon et j'ai demandé à écouter tous les 45 tours qu'il y avait. Voilà, bon, bah, ça a été la grande claque. Et j'ai compris que ça se passait, le reggae se passait pas à Paris, mais en Angleterre. Du coup, dès que j'avais des vacances où je pouvais avoir la possibilité de pouvoir faire un festival ou quoi que ce soit, je demandais à mon patron de me remplacer et j'allais à Londres voir. les concerts ou les sound system. Alors, moi, je suis arrivé en 84-85 en reggae, et le digital est arrivé en 85 avec Teng Teng. Du coup, pour moi, j'ai découvert le digital en même temps que j'ai découvert le reggae. Ça n'était pas un paradoxe d'écouter du digital, ce qu'on appelait du raga, après, et du roots. Du coup, j'étais fan de digital et de roots. D'ailleurs, j'étais fan d'un sound system digital qui s'appelait Unity, High Power. J'avais découvert en 87, dont un chanteur très connu maintenant qui s'appelle Kenny Note, qui faisait partie de cette bande. Et j'avais un disque qui s'appelle Watch All the People Dancing, qui avait fait un tube à l'époque. Et je les avais vus en sound system. Et j'ai failli les faire venir, c'était mon premier contact avec sound system. Bon, j'étais tombé sur un escroc, je lui ai donné mes 3000 balles de mes économies. Et c'est ma première mésaventure de sound system. Parce que j'adorais Unity, c'est un sound system hors digital, mais bon, vraiment grandiose quoi. À l'époque, il y avait déjà 2Beats aussi. Mais Unity, c'était vraiment le son de Kenny Note, P.J. Bonser, Michael Murka et Roll Bellot. Voilà, c'était vraiment... Et puis Unity distribuait Jamies aussi. Ils avaient plein de plays de Jamies en exclusivité. Alors du coup, c'était leur digital. J'étais fan de ça. Hein? Je ne me rappelle plus de quel quartier, mais il y a Honest Jones qui a ressorti une compilation de tout Unity, le catalogue Unity, en 2002, en CD et en vinyle, qui raconte avec Ribs, le sélecteur. Bon, le son n'a pas duré longtemps. Il a duré de 86 à 89, mais ça a marqué les esprits. Après, Kenny Note, il est devenu le chanteur des années 2000 qu'on connaît bien, un chanteur de sound system qui a travaillé pour plusieurs labels. Et il s'est fait un peu oublier pendant plus d'une dizaine d'années. Mais bon, à l'époque, j'avais vu en 87, ça avait marqué les esprits. Mais bon, à Paris, bon, ça commence à s'organiser les sound systems. J'allais dans les sound systems, les concerts. J'ai vu mon premier concert important de reggae, c'était en 87. C'était avec Adrien Tcharoud et Lee Perry. Pareil, j'étais fan de Lee Perry à l'époque. Parce que quand j'avais rencontré Sugar Manotte, quand j'avais vu Sugar Manotte, j'avais fait connaissance d'un pote à l'époque qui s'appelait Laurent Pfeiffer, qui était fan de Gustus Pablo. Et moi, de fan de Lee Perry. Du coup, on s'est rencontré là-bas et puis on est devenus potes. Et on a inversé les rôles. Moi, fan de Pablo, lui, fan de Lee Perry. Et lui, c'est devenu un des plus grands fans de collectionneurs de Lee Perry au monde. Il y a des deux plates exclusives de Lee Perry, etc. Et moi, de Pablo, je suis devenu fan. Et en 87, comme par hasard, il y a Lee Perry qui passe au Alice à Montmartre avec Adrien Tcharoud et Dub Syndicate. C'est le meilleur concert de Lee Perry que j'ai vu toute ma vie. Après, je l'ai vu avec les Robotics, etc. Mais c'était moins bien. Là, c'était vraiment bien. Et un mois après, il y avait Augustus Pablo avec White Mice et Yami Bolo et Junior Delgado. Alors là, la totale. C'était vraiment c'était une année 87 à Paris. C'était crucial. J'ai pu aller dans les coulisses. J'ai fait des photos avec Pablo, tout ça. Et j'ai rencontré mes meilleurs potes aussi qui était fan de Pablo, Dominique Offray, qui m'a fait rencontrer Julien de Musique Arlotte. Les relations... Julien de Musique Arlotte, c'est eux qui ont organisé qui avaient le tribute à Aix-en-Provence et qui ont organisé les Dub Station, qui organisent toujours les Dub Station dans le sud, mais qui ont organisé les Dub Station à Paris. Voilà, le milieu, les petits. Voilà. Et du coup, comme j'aimais le digital et le roots, je pouvais aimer Jachaka, que Stone Love ou Bodyguard ou David Rodigan en dancehall. Ça me choquait pas, l'ambiance était différente. Et du coup, je pouvais aller aux deux concerts. Et

encore un ami qui était de Manchester, qui faisait des listes de disques à pas cher. Parce qu'à l'époque, il n'y avait pas Internet. Il fallait, pour trouver des disques de collection, et il n'y avait pas beaucoup de rééditions, il fallait trouver des filiales. Et Marty Mist de Manchester, il allait en Jamaïque 3 mois et il ramenait plein de disques des années 60, 70, 80. Et du coup, moi, j'allais à Manchester acheter des disques. Et il était copain avec Peter Dalton qui faisait des listes aussi. Et Peter Dalton, j'ai chez lui, il habitait à Camden Town, le quartier opus de Londres. Et je lui dis, tu connais Steve Barrow? Il me dit, oui, c'est un ami et tout. Et parce que Steve Barrow, à l'époque, il travaillait pour Trojan et il faisait les compiles, on était devenus fans. Des compiles Trojan parce qu'il faisait les notes de pochette, etc. Il y avait toute une série qui s'appelait les séries producteurs avec producteurs et artistes. Du coup, nous, on découvrait ça. Et à l'époque, moi, je travaillais à une radio qui s'appelait Radio Tropique, qui était à Paris, au Lila. Le quartier s'appelait Babylone. C'est l'anecdote. Et avec Laurent Pfeiffer, on faisait une émission de radio sans prétention. On diffusait tout ce qui était qu'on achetait par... à l'époque, quoi. Et Peter Dalton, il téléphone à Steve Barrow et il dit, j'ai un jeune français qui est sympathique, etc. Il dit, s'il veut, il passe chez moi cet après-midi. Ok, je dis ok, banco. Je suis à l'aventure, je rencontre Steve Barrow et tout. Il était pressé aussi, il y avait sa sœur qui venait le chercher. Il me dit, qu'est-ce que t'aimes? Alors il me dit, je dis Augustus Pablo et Denis Al Capone. Et il me sort tous les Denis Al Capone, il y avait plus de 50 de disques. Alors je sais plus où tourner de la tête, tout ça, ils m'ont fait écouter quelques-uns et tout. Et moi j'avais pas de téléphone, j'y vais dans une chambre de bonne à Paris. Et du coup j'avais Daniel, avec qui je faisais une émission de radio sur Radio Aligre à Paris, avec Daniel Ménard. Du coup je lui donne son numéro de téléphone. Et voilà, je rentre à Paris tranquillement. Et 2-3 jours après, Steve il appelle Daniel. Il dit, j'ai rencontré Florent, très sympathique, etc. Il est fan d'Al Capone. Est-ce que ça vous intéresse de le faire venir? Daniel m'en parle, il me dit, Denis Al Capone dans son système, avec Steve Barrow. Nous, on n'a pas les structures, c'est un peu... Mais on avait une amie qui s'appelait Annie, qui est morte depuis, et je lui rends hommage aujourd'hui, parce que c'est elle qui a fait la connexion, et... C'était une bonne amie, elle était fan de notre émission, elle nous écoutait, elle nous adorait. Et Annie, elle avait une amie qui produisait des sound systems de Bunny Dread, un Parisien qui a été sur Toulouse à l'époque. Mais elle avait marre de ce milieu-là, elle ne voulait pas retourner dans les sound systems. Et Annie, elle assurait, t'inquiète, avec Steve et Daniel, avec Florent et Daniel, ça ne va pas être galère, ils sont sérieux, ils prennent ça, ils vont s'occuper d'une partie. Elle s'occupait de la logistique. Et nous, on s'occupait de la promotion. Du coup, on a fait venir Al Capone le 19 et 20 avril 91. C'était ma première connexion. Et on a fait 1000 personnes en 2 jours. Et on a fait une première partie à Nova, à Radio Nova, qui est une radio connue maintenant. Mais à l'époque, pareil, j'ai été voir l'animatrice qui faisait le 18h. Je lui ai dit, j'ai Steve Barrow, un grand spécialiste de reggae. Et Denis Al Capone, je connais pas, mais t'inquiète, c'est de la bombe, quoi. Elle dit, je te fais confiance, on m'a parlé de toi, t'es un bon petit gars et tout, etc. Du coup, on fait le live, le direct et tout, ça se passe super bien. On fait ça sur Nova, incroyable. Et du coup, Bintou, elle me dit, c'était Bintou le Saint-Poré. Je la remercie encore parce qu'elle m'a donné ma chance. Moi, tout jeune, minot. Faire Nova. Après, il y a eu Jamel Debbouze, Marty qui ont été sur Nova. Alors, c'était un gage de reconnaissance, quoi. Et du coup, la soirée se passe bien. À part pour moi, on m'a envoyé un skinhead pour me casser la gueule. Parce que à l'époque, j'étais en concurrence avec un groupe de collectionneurs qui ont travaillé pour un label qui s'appelle Jet Set, El Soldon. Et du coup, ils ont parlé avec un skinhead, un grand, ils étaient 3. Et je discutais, ils m'ont envoyé un coup de poing, j'ai eu 4 points de suture ce soir-là. Je discutais avec Jean-Bernard Soyez, un grand photographe de reggae que vous connaissez, qui était le mari de Fanny de Blue Moon, qui a fait le premier album de Sylphord Walker en

0: 88, les photos. Et qui a fait les photos de Pablo Original Rockers aussi. C'était un Français qui a été en Jamaïque et qui a fait beaucoup de photos à l'époque, qui est Jordan Arcelès, qu'on a exploité souvent ses photos. Lloyd Coxon aussi, qui était à l'époque qui était connu. Et c'était Jean-Bernard Arcelès. Pareil, il est décédé depuis. Et c'était le mari de Fanny de Blue Moon. Le milieu était petit, on discutait ensemble et j'ai reçu le fameux coup de poing. Mais bon. Après, ils étaient dégoûtés, Al Capone ne voulait plus jouer, Steve, ils étaient dégoûtés. Je leur ai dit non, moi je vais assister au show, je commence à 4h du matin, à 5h, il y a mon patron qui m'acclame, je n'ai pas à l'hôpital avant. Du coup, ils ont fait le show, j'étais à l'hôpital après, et du coup, ça s'est bien passé. Du coup, j'ai vu un peu comment ça s'organisait, et du coup, c'était ma première participation en organisation, et j'ai vu les défauts. L'organisation. Parce que ce soir-là, Al Capone, on l'avait proposé à l'héberger chez quelqu'un. Et Al Capone a dit non, ils avaient une copine, une maîtresse, c'est une néerlandaise chinoise. Et du coup, il dit non, moi je dors à l'hôtel. Ok, bon, on trouve un hôtel à minuit, à plus de minuit, on trouve un hôtel et tout. Du coup, ça s'est arrangé. Bon, j'ai vu les problèmes avec les Jamaïcains. Déjà, c'était mon premier souci. Et après, en 93, j'ai un festival. Alton Ellis organisait les festivals Rock Steady, SK, tous les ans, au printemps, à Pâques. Pendant 3-4 ans, il a fait ça. Du coup, j'ai vu les Melodians, Daryl Wilson, Philip Dillon, Hortense Ellis, des grands noms de Rock Steady. Hein ? C'était à Londres, à Murmish Palais, une grande salle de concert. Et du coup, à ce festival, ça devait être En 93, j'emmène un couple d'amis qui venaient de se marier. Je leur propose ça en voyage de noces. On va à Issou, on rencontre. On dort chez Maggie, c'était une copine à Dominique de Caen. Je dors pas encore chez Steve Barrow. Et du coup, mais Steve et sa femme, Suzanne, qui venaient de rencontrer, nous invitent à manger, etc. On va en concert, tout ça, ça se passe bien. Et puis, on a un flyer. Festival de jazz jamaïcain. Et du coup, on voit au programme Jazz Jamaïcain avec Rico Rodriguez. Et avec mon copain Stéphane, à l'époque, il se dit banco, on y va. Une semaine après, on se retrouve à Londres, à un festival de jazz jamaïcain. On voit Jazz Jamaïcain avec Rico Rodriguez et Andy Hamilton, un autre jazzman pas très connu à l'époque de jazz, qui a immigré tout en Angleterre. Et j'ai Jamaïca, je les vois. Et je vois Gary, c'était le contrebassiste, c'est parce que c'était lui qui parlait au macro. Je dis, je vous organise à la rentrée. Parce que j'étais subjugué. Bon, là, c'était du domaine du ska. Et du coup, je savais pas, j'aurais dit que ça comme ça. Et il me présente à Erol, le manager. Du coup, je vous organise à la rentrée. Ça, c'était en avril. Alors, du coup, j'avais pas de structure. À l'époque, je connaissais un magasin qui s'appelait Dubwise, qui avait ouvert à Paris, qui avait une structure. Du coup, je vais faire avec eux. Et du coup, j'ai organisé deux concerts. Justin Hines et Jazz Jamaica. Justin Hines, parce que Justin Hines était copain avec Olivier Albo, un grand collectionneur spécialiste de Bob Marley, de Winston Jarrett et de... J'ai dit Bob Marley, Justin Hines et Winston Jarrett. Et Justin Hines, c'est son pote, quand il va en Jamaïque, il va le voir, etc. Et il dit, Florent, comme tu vas organiser Jamaïca, est-ce que tu peux faire Justin Hines? Ouais, pourquoi pas. Du coup, le challenge, on organise en septembre 93, au passage nord-ouest. Pareil, il fallait trouver la salle, il fallait trouver l'organisation, j'avais trouvé, c'était Dubwise. Et en octobre, pareil, passage nord-ouest, Jamaïca. Du coup, on fait le concert. Le premier concert, Justin Hines, on attire 300 personnes, déficitaires de 15 000 francs. Bon, c'était de ma poche, parce que Dubwise, ils n'investissaient pas. Bon, je me démonte pas, je dis, j'ai un contrat moral, on fait Jamaïca. Là, on fait 500 personnes. Bon, concert super. Et Gary Grosby de Jamaïca, le fantaseur, il me dit, j'ai mon oncle qui vient en décembre. 93. Alors je dis, qui c'est ton oncle? Il me dit, c'est Ernest Ranglin. Bon, ça se complique. On vient en concert. Alors j'ai dit ok, banco, mais il me dit ça va être plus cher. Ok, ben banco, je le fais, mais sans Dubwise. Du coup, je le fais sans le magasin. Je monte ma structure en 3 semaines et mon association s'appelle El Paso Promotion, en hommage au son système de Denis Al Capone qui s'appelle El Paso. Voilà. Du coup, je me vois organiser Ernest Franklin, Lord Tanamo, le chanteur des Scatalites, Jaja Maca, Rico Rodriguez, les deux cuivres d'Aswad, Tantan, Thornton et Michael Bamirose, un des fondateurs de Simandé. Le Simandé, c'est un groupe qui a fait le fameux message « Bouge de là » de MC Solark, qui le sample. C'était eux qui avaient... C'est un groupe d'afro-reggae des années 70 anglais. Et Bamirose, j'ai une anecdote. On était au Printemps de Bourges en 94 et je lui ai dit « Tiens, j'ai un dit de Simon D qui vient de sortir en CD, il n'était même pas au courant. » Et là, il y a eu un procès. Un peu grâce à moi, il a contacté les membres, etc. Et du coup, en 12 décembre 93, j'organise ce fameux concert, mais au New Morning, célèbre boîte de jazz de Paris, une des meilleures d'Europe, qui est réputée avec le Ronnie Scott à Londres. Du coup, c'était ma première organisation solo. Je le fais avec Stéphane, le fameux marié que j'avais emmené. On avait été au concert de festival. Du coup, je monte mon association en 3 semaines. Elle s'appelle El Paso. Alors, je me renseigne après de professionnels. Moi, il me faut un ingénieur, il me faut du matériel, du backline, etc. J'y connais rien. Du coup, je fais appel à des relations. Et on me donne des noms de boîtes qui sont spécialisés en backline. On me donne un nom d'un ingénieur, Lulu. Lui, il me dit, je gère tout. Du coup, j'étais soulagé, j'avais quelqu'un à la technique. Lulu, il m'a bien sauvé à ce moment-là. Et du coup, moi, je m'occupe de la communication, etc. Et une semaine avant d'organiser le concert, je pars à Londres. Parce que Lord Tanamo, Ranglin, il y avait Marjorie Willy qui était une Jamaïcaine aussi, qui était pianiste. J'ai oublié, parce que c'était quand même jazz et reggae et ska. Et du coup, j'ai à l'ambassade de France, je demande tous les passeports à Erol, le manager de Jamaïca, pour avoir les tampons, etc., pour qu'ils puissent passer les douanes. Non, j'avais arrêté de travailler. J'avais arrêté de travailler en 93, suite à la mort de mon père, et je voulais me consacrer à la musique. Voilà. Mon père est mort en janvier 92, et je me suis consacré à la musique en 93. Ouais, j'avais arrêté de travailler. Et du coup, fallait organiser tout ça. Stéphane était graphiste, il était dessinateur. Du coup, c'est lui qui a fait l'affiche et les tracts. Alors, on a joué sur le mot Aswad, le Tanamo pour MC des Scatalites, etc. L'affiche, j'ai toujours à être dédicacée par tout le monde. Et du coup, c'était compliqué. Parce que personne n'avait sorti de disque à l'époque. Alors, fallait trouver les mots. On avait marqué Aswad Art Section, etc. Alors, du coup, les locations de vente de billets se faisaient très peu. Du coup, j'ai accéléré la promotion. On collait toute la nuit. Je dormais pas. Parce que mon pote, il travaillait, moi je travaillais pas. Je collais toute la nuit à Paris, il était quadrillé d'affiches de Jaja Jamaica. Voilà, pas les quartiers, les halles, les portes de Clignancourt, les pouces, tout ça. Puis je tractais à toutes les soirées que je pouvais. Je touchais tout le public, aussi bien le public musique du monde, qui pouvait être intéressé par ce genre de concert. Et puis le public jazz du New Morning, qui pouvait être intéressé par ce genre de concert. C'est pour ça que j'avais un peu choisi cette salle-là. Puis il m'avait démarché. Un des gars qui travaillait à New Morning m'avait démarché. Pourquoi tu n'organises pas chez nous? Parce que j'avais travaillé au Patin Nord-Ouest. Et du coup, ce concert, c'était une réussite. 4 heures de show. Ça a duré de 9h à 1h du matin. Il y a deux musiciens de jazz qui sont greffés. Il y a eu un bœuf jazz, etc. Il y a eu 750 personnes. C'était une réussite totale. Du coup, cette réussite totale m'a emmené au Printemps de Bourges, au Festival de Jazz de Nice, au Festival de Jazz en Normandie aussi, les Jazz sous les pommiers. Et du coup, on m'a proposé le Scatalite en 94, mai 94. Alors, je me battais avec une grosse structure. Moi, je leur ai proposé deux New Morning en semaine avec Tommy McCook, Alfonso, Nibs et Brevet. Et ils avaient joué en 93 au festival Les Escales à Saint-Nazaire, à côté de Nantes. Et du coup, on me propose les Scatalites. C'est par relation, pareil. Les managers, c'était des Pakistanais, ils n'étaient pas faciles. Ils voulaient beaucoup de cash et de l'avance. Du coup, j'ai rassemblé tout ça. Et du coup, j'ai organisé, on a eu 1000 personnes en deux jours. C'était un succès. Et c'était le dernier concert des Scatalites avec McCook et Alfonso ensemble, parce que McCook est mort en 95. Voilà, j'étais content de ça. Et à Jamaïca, je les ai promotionnés jusqu'en 95. On a refait des New Morning. On faisait 600 à 700 personnes. Et ils ont sorti deux albums, dont le premier album est sorti en avril 1994 pour le Printemps de Bourges, qui s'appelle Scaravan, qui était un label indépendant sur Scaz. Après, ils l'ont sorti sur Rico Disque, je crois. Puis ils ont sorti un autre album qui s'appelle Double Barrel. Et ils ont sorti deux albums Blue Note au Japon. Deux albums de reprise Blue Note au Japon. Voilà quoi. Et j'étais content de faire partie de cette histoire-là. Et après, du coup, j'ai continué à organiser, mais j'ai eu un contrôle fiscal. Ça m'a. Parce que comme j'avais fait concurrence à une grosse boîte, les Scatalites, ça n'a pas plu. J'étais une petite structure indépendante. Du coup, j'ai eu un contrôle fiscal, ça m'a un peu dégoûté. Et j'ai travaillé pour une autre boîte de Montpellier qui s'appelait Bernard Moquette, ça ne s'invente pas, et Matt Thomas, qu'on fait pas mal de concerts. Et du coup, qu'on organisait les tournées Blonde Fire en 98, on a monté Blonde Fire en Sound System grâce à Matt Thomas, à moi et à Steve Barrow, avec Rankin Joe, Hugh Brown et Joseph Cotton en 98 et Trinity en 99. Du coup, moi, je m'occupais du merchandising. On a fait la tournée, on a joué à Lyon, au Pesner, en octobre 98. Et on a rejoué avec Blonde Fire en 2002, organisé par Serge Lévy, avec Denis Al Capone, et Spike Eaton, le Morshiba, voilà. Et moi, du coup, je voulais ouvrir mon magasin de disques, et je l'ai ouvert en septembre 2000, à Lyon, il s'appelait Reggae Jam, rue Saint-Jean-Bandon. Je l'ai tenu pendant 4 ans, et le reggae, j'ai un peu arrêté en 2010, j'ai continué la musique jusqu'en 2010, et j'ai eu la garde de mon fils, et après, je me suis un peu écarté de ce milieu. Voilà. Mais bon, j'ai un parcours. Voilà, entre deux, j'ai participé aussi. Steve Barrow avait créé Blonde Fire. J'ai participé à des compilations d'albums de Blonde Fire. Et après, j'ai compilé l'album Rod Taylor Ethiopian Kings chez Patate en 99. On l'avait fait parce que Rod Taylor était vivé en France. Et ça, j'ai eu le. C'était Pierre de Patate qui m'a dit « Est-ce que tu connais Rod Taylor ?» Je lui ai dit « Oui, il a fait quelques trucs, etc. » Et c'est là que j'ai eu l'idée de faire une compilation Rod Taylor pour Patate. Et les notes de pochette sont faites par Steve Barrow, évidemment. Parce que, on avait fait l'interview au mois de décembre 98, etc. Autrement, j'ai vu pas mal de Sound System aussi, en faisant le lien avec Jean-Christophe. Moi, je pouvais faire aussi bien des sound systems dancehall que des sound systems roots, comme Jashaka ou Abba Shanti, etc. Du coup, je venais régulièrement au carnaval et je venais voir, souvent à la fin août, il y avait des clashs au sound system. Fin août, j'ai vu Bodyguard, j'ai vu Bass Odyssey, j'ai vu Stone Love. J'ai vu Kilimanjaro, j'ai vu Kinadis des États-Unis, et puis bon, David Rodigan qui était incontournable, et je pouvais me taper Jashaka, etc. Jashaka, j'ai vu un sound system qui était pas mal, c'était avec Jalov, c'était le sound system des 12 tribus d'Israël, qui était le sound system Rasta, avec Ilaoui comme sélecteur, et il devait avoir brillé les Jerry. Et il y a eu sa sœur, Sister Carole. Voilà. Du coup, c'était pas mal aussi. Pas Sister Carol, Sister Nancy, pardon. Et qu'avec Bam Bam, le fameux Bam Bam, voilà. En son système, c'était beau à voir. Et du coup, j'ai aimé les son système dans Soul ou Roots, c'était différent. C'était un public différent. Comme le public ska, les concerts que j'organisais en ska, Skatalike ou Jajamaïka, ça n'avait rien à voir comme public. Mais c'était une autre ambiance. Voilà. C'est des bons souvenirs que j'ai encore. Et j'aime bien le faire partager par mes souvenirs, etc. C'est de transmettre encore, comme là, comme je fais une conférence, etc. Ça a toujours été ça, ma priorité. C'était de transmettre ma passion du reggae pour les gens. Même des gens qui connaissaient rien, on pouvait faire découvrir le reggae d'une façon différente. Par exemple, moi, ma mère, elle écoute plutôt du jazz et de la chanson française. Je lui ai filé ma compilation The Story of Jamaican Music. C'est une bonne compilation de 4 CD qui permet de connaître tous les hits jamaïcains des années 60 jusqu'à 89, 93, qui commence par Hawks, Carolina des Folk Brothers, de Prince Buster, et qui termine par Shaggy de O'Carolina. Voilà, ce qui permet de découvrir le reggae dans toute sa diversité, etc. Et il y a des trucs comme ça qui me vient aussi. Il y a une compilation aussi que je recommande, c'est Arcologie de Lee Perry, qui est sorti sur Island en 97 en CD, avec pas mal d'inédits de Black Art, et qui est excellente. C'est l'univers de Lee Perry à cette période-là, il était génial. C'est comme Kin To Be, pour moi, Kin To Be aussi. Le fait qu'il fasse du roots et qu'il passe au digital, il y a deux albums qui m'ont marqué dans la vie. C'est le fameux Sound Clash qu'il avait fait avec Fuzzy Jones, les intros en digital. C'était révolutionnaire. Il s'est fait tuer le 6 février 89, mais le fait qu'il ait fait ça en 88, en décembre 88, c'était fantastique, quoi. Concurrence à Jamiz, etc., pour voir que le maître n'était pas dépassé. Et c'est quelqu'un que j'aurais bien aimé rencontrer. Kin To Be, c'est vrai que c'est. J'ai eu la chance de voir Uroy en sound system avec Kin Surgave, qui s'en renformait dans les années 2000. Mais c'est vrai que Kin To Be, ça aurait été vraiment le summum. Je regrette de ne pas être né avant. Voilà. C'est un personnage, je pense. Il y a David Rodigan, qui est un contemporain, qui a plus de 70 ans, qui l'a rencontré, qui a écrit un livre. Et c'est vrai que c'était quelqu'un qui était fan de jazz. Et souvent, le jazz, pareil, c'est une musique qui a pas mal évolué aussi, quoi, et comme le reggae. Et ça a influencé pas mal de personnes dans le reggae. Sibaro était fan de jazz aussi. Voilà. Notamment d'un français américain qui s'appelle Barney Williams. J'ai eu la chance de le voir en concert. Steve, il l'a pas vu en concert. Et il avait fait une BD, une autobiographie. Je lui avais fait dédicacer pour Sibaro. Ça, c'était j'avais vu au petit journal Montparnasse à Paris. Une anecdote. Il avait fait la musique avec Mike Davis du fameux film L'ascenseur pour échafaud de Louis Malle. Premier film de Louis Malle en 60. Ça remonte. Et pour Sibaro aussi, il était venu en 64, au mois de juillet 64, pour voir Nina Simone en concert. C'était son premier voyage en France. Voilà, pour l'anecdote. La relation avec la France, elle était assez... voilà, si vous avez des questions à me poser, n'hésitez pas. Ouais, c'est vrai que, par exemple, j'ai une relation particulière avec Natty Dread, de Thibaut de Natty Dread. Quand il a fait son fanzine, C'est moi qui l'ai mis en contact avec Steve Harrow pour quand il aille en Jamaïque, il ait mon contact. Et quand il faisait ses interviews, c'est moi qui lui donnais des anecdotes sur les interviews, sur les artistes qu'il allait interviewer. Comme ça, que ça soit pour plus pointu, pour que ça soit un peu plus pointu en général. Ouais, si, pour Rod Taylor, Blonde Fire, si, j'en ai parlé. Ah ouais, si, j'ai oublié, j'avais travaillé avec Bruno Bloom aussi. Bon, un sacré personnage, mais bon, à l'époque, on n'avait pas trop le choix. Bruno Bloom était un spécialiste du reggae, entre guillemets, à Paris. C'était un médiatique, il travaillait dans Bess. Et à l'époque, quand je l'ai rencontré, c'était Yazid Manoud. C'était un spécialiste de Jimi Hendrix, le meilleur spécialiste au monde de Jimi Hendrix, qui était attaché de presse et qui travaillait souvent au New Morning. Il me rencontre et il me dit, Florent, il y a Bess qui va sortir en série reggae, ça serait bien que tu contribues. Ben, je lui dis, moi, je ne sais pas écrire. Mais bon, contact Bruno Bloom. Et je dis, j'ai pas ses coordonnées, il me donne ses contacts. J'appelle Bruno Bloom, je le rencontre, etc. Il m'expose son hors-série reggae best, etc. Et je lui dis, ouais, bon, à mon avis, ça va pas être terrible. Je suis un peu défaitiste, mais moi, je connais Steve Harrow, il peut écrire des articles. Du coup, Steve Harrow a écrit 3-4 articles dans le best hors-série, et c'est moi qui ai fait les discographies à l'intérieur. Voilà, du coup c'est la contribution que j'ai fait. Bon, Bruno Bloom, ça m'a permis de... À l'époque, j'avais pas été rémunéré, j'avais fait bénévole. Comme souvent dans le reggae, ça rapporte pas beaucoup de fric. Beaucoup de bénévolat. Mais je regrette pas d'avoir participé hors série Bess. Ça a dû sortir en 94, un truc comme ça, quoi, à l'époque. Il n'y avait pas grand chose, alors... Bon, le fait que Steve ait participé, c'était pas mal déjà. Voilà, et puis Bloom, il était en Jamaïque, il connaissait rien de la Jamaïque. C'est moi qui lui ai dit de contacter tel producteur et tout. Il a été voir Digital Bee, mais bon, les questions, c'était un peu catastrophique. Voilà, quoi. Voilà. Qu'est-ce qui me vient à l'idée? J'aimais beaucoup Pablo, ce serait Java d'Augustus Pablo. Ouais. Parce que c'était le premier hit aussi qui est rentré dans les charts jamaïcains, en tant qu'instrumental dub. Voilà, c'est ce qui est quand même marquant. Est-ce que je regrette aussi que Steve n'a pas fait, c'est dans l'Austro Jamaican Music, c'est qu'il n'ait pas mis un dub. Il aurait pu mettre Quintobi meet Rock Hudson quand Island avait les droits. Il aurait pu mettre ça pour faire un hommage à Quintobi et parler de dub. Le seul truc qui n'a pas été parlé, c'était de dub en citation. Quoi. C'est le seul truc que je
1: regrette que tu peux avoir. Et aussi, tu m'avais raconté une anecdote, une soirée dancehall dans un quartier de Londres.
0: Ah oui. Ah oui. Ah ouais, c'était début 90, il n'y avait pas beaucoup de blancs dans les soirées dancehall. Alors ce soir-là, on devait être deux blancs, une blanche et un blanc. Et quand je suis arrivé à Hackney, c'était un quartier malfamé de Londres, réputé pour le crack, etc. J'arrive au métro, déjà je monte mon chemin, on me demande ce que je fais là. J'arrive à la caisse, on me dit, vous n'êtes pas trompé d'endroit. Je dis, non, je viens voir Bass Odyssey, Bodyguard. J'étais sûr de moi. Bon, ok. Si vous avez un problème, vous venez nous contacter. Déjà, c'est rassurant pour la soirée. Et bon, la soirée s'est bien passée. Il n'y a pas eu de gunshot. Voilà, et du coup, bon, c'était très hot. Il y avait les femmes très dénudées et en porte-jartel, etc. Je me suis mis au milieu de filles. Du coup, je dansais comme elles. Du coup, les gens me regardaient. Et, du coup, j'ai eu ma cote de popularité. Et du coup, la sécurité m'a attendu que les gens sortent et je suis sorti un peu après, quoi. C'est la seule anecdote que j'ai de... Parce qu'ils n'étaient pas rassurés pour moi. À l'époque, c'était pas très populaire qu'un blanc aille à une soirée dans le sol. Autrement, une autre anecdote aussi... c'était de fin 80, il y avait des gunshots et au début on en parlait dans les disques et j'entends une détonation. Je Je me demande ce que c'est. Et je vois un mec avec une arme à feu. C'était un gunshot. C'était un vrai gunshot. Et aussi, une autre fois, c'était un son de système, je ne me rappelle plus lequel. On entend Barlton Levy, on croyait que c'était des doublettes, et c'était Barlton Levy en live en son de système. Bon, ça, c'est une bonne anecdote aussi. C'est une surprise de voir Barlton Levy entendre en guest qui n'était pas annoncé, etc. Ça, c'est... Alors, je ne me rappelle plus, c'était dans le nord de Londres. Hein? En short, à Birmingham, ouais. Ouais, j'avais des connexions là-bas. J'ai été à peu près dans toutes les villes où il y avait du reggae. J'étais à Nottingham, à Leeds. Bon, à Leeds avec Rachel Tepa, Dub Club. Manchester aussi. Tipus, je les avais vus en 85 à la fête de SOS Racisme en premier concert. Et je les ai revus à l'Élysée Montmartre. Ça devait être en 86-87. J'étais assez fan d'eux. Bon, après, ça a été à Swad, quand même, mon groupe qui est anglais qui était favori. Parce que je les ai vus en 87 avec les cuivres d'Aswad, de Bamiro, des Tantan. Et c'était impressionnant le show qu'ils faisaient. Et c'est vrai qu'Aswad, ça a été un groupe qui m'a marqué. Comme musicien, ils étaient accompagnateurs, ils étaient backing band aussi. Ils étaient tout dans les années fin 70, début 80. Ils étaient backing band. Aswad, c'est un groupe anglais qui m'a marqué. Plus que Steel Pulse. Et Aswad a... Justement, j'ai une anecdote à propos de Jaja Maïka. Jaja Maïka, après, a travaillé avec Bryn Stafford de Aswad. Ils ont fait un hommage à Marley dans les années 2000. Ça, on le trouve ça, sur Internet. Voilà, quoi. Et c'est impressionnant. Voilà, les connexions... Et Jaja Maïka, j'ai très bons souvenirs avec Gary Grosby. La soirée de Ranglin et Tanamo, c'est un de mes meilleurs concerts que j'ai organisé. Je n'ai pas trop assisté au concert, mais le fait de l'organiser, ça m'a procuré beaucoup d'émotions et de rencontrer ces gens-là. Tanamo, je l'ai eu au téléphone quand j'étais au Canada, à Toronto, parce que tout il y avait du reggae, j'étais un peu partout. C'était à New York, Toronto. Et j'avais rencontré Beth Lutzer. De Reggae Quarterly, c'est un magazine des années 80, un peu comme Natty Dread, spécialisé dans les sons de système et dans les productions des années 80, qui a énormément promotionné les sons de système des années 80. Et Beth Lutzer, elle a fait beaucoup de bouquins, notamment un bouquin sur King Jamis qui est très intéressant. Ils ont vécu cette période-là. Et je l'ai rencontré à Toronto avec son mari, qui m'a servi de guide à Toronto pour acheter des disques. Notamment, j'avais ramené le Promised Land de Dennis Brown. Sur Yvonne Special, j'en avais ramené 20 copies. J'étais content. Voilà. Pour Reggae Jam. Ah ouais, Duke Vin, c'était un personnage important. C'était le premier sélecteur pour Tom the Great Sebastian, le son de système jamaïcain des années 50, où Kun Mashuki. Et Duke Vin, c'était le premier sélecteur avant Kun Mashuki qui a immigré dans les années 50 en Angleterre. Et Duke Vin, il jouait au carnaval en permanence, etc. Et je rencontrais avec Julien à l'époque et on allait le voir avec Jaouche, ouais. Bon, voilà, parce que avec Julien, j'ai pas mal circulé. Du coup, on rencontrait pas mal de monde. Je me souviens pas de tous les gens que j'ai rencontrés. Voilà, quoi. Mais avec George 16, ouais, qui nous a ramené de concert Birmingham en voiture à Londres, qui nous a servi de chauffeur. Voilà. Et j'ai aussi, à propos de George 16, en 98, c'était à Paris, on a failli organiser le dernier concert. C'était le dernier concert d'Augustus Pablo avant qu'il meure en 99. Pablo se sentait mal et du coup, il n'a pas monté sur scène. Et du coup, c'était le dernier concert de Pablo qui devait faire sur scène Augustus Pablo en 98 au Bataclan. Et c'est George 16 qui a assuré le show pendant toute la soirée. Et Pablo, il avait la gangrène, j'ai vu sa jambe, il avait la gangrène à la jambe, il est mort en 99. Et la dernière fois que j'ai vu Pablo, c'était en 98. Quoi. Et je m'occupais du concert. Et j'avais pris son Melodica, une anecdote, pour venir au concert. Elle m'a dit, ouais, j'ai quand même joué. Et puis du coup, il a pas joué, il était trop malade, il vomissait, etc. Voilà quoi. Bon, c'est tout, j'ai fait le tour.
1: Merci Florent. Donc c'est la couche à reggae partie numéro 2, la pente, mais on précise qu'on en live sur Radio Canu, voilà. C'est ça. On va faire une petite pause musicale. Articalou va nous jouer une tune, après c'est Jean-Christophe Sevin. Yes.

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0: Yes people, on va continuer les conférences avec Yes Papa Flo, low down, Papa Flo, low down please. Flo, low down, Flo. On va continuer donc cette crucial reggae partie numéro 2 à la pente du côté de la Croix-Rousse, 14 montées des Carmélites. Donc c'est toujours la crucial reggae partie numéro 2 et on est en live sur Radio Canu, il ne faut pas oublier la plus rebelle des radios de toi-même, tu sais, Long Time, créée en 1977, l'année prochaine ça sera notre 50e anniversaire, voilà, full respect. Donc big up Papa Flo pour la conf juste avant, on va continuer avec Jean-Christophe Sévin, donc qui est chercheur en sciences sociales universitaire, professeur universitaire à Avignon et spécialiste en culture sound system. Il a également un site Sonic Street Technology où, qui regroupe tous les sound systems du monde entier. Et je vais lui laisser la parole, on est très content, très honoré qu'il soit là. Yes.
1: Merci à Crucial Reggae Crew de m'inviter. Quoi. C'est toujours un plaisir d'être avec les amis lyonnais. Alors moi je suis plutôt marseillais, mais je travaille à Avignon, mais je suis plutôt marseillais de cœur et de localisation en fait. Et moi je ne suis pas un activiste, c'est beaucoup moins palpitant ma vie. Mais je vais vous parler ça ne va pas être trop jargonnant, mais je vais vous présenter quelque chose qui est plutôt de l'ordre de comparaison entre France et Angleterre, qui sont deux pays qui ont un passé impérial commun et qui ont une histoire postcoloniale plutôt intéressante entre guillemets, à comparer, et notamment via la musique et la migration. Donc c'est pour ça que c'est mon entrée dans ce que je vais vous parler. Le reggae dans tout ça, le sound system dans tout ça, ça fait deux histoires très différentes pour deux pays qui sont plutôt comparables. Et je me disais qu'une bonne chose pour rentrer en matière, c'est de mettre juste 5 minutes de Abba Shanti. Donc c'est pas de la musique, il parle. C'est en 2018, c'est un moment très significatif parce que j'en parlerai après. C'est juste au moment du scandale de la Windrush Generation. Donc c'est très lié tout ça au sound system, au reggae. Donc ça permet de faire une mise en contexte comme ça. Donc 5 minutes de Abba. Alors je ne vais pas vous parler du Boiler Room parce qu'il y aurait beaucoup de choses à dire en soi sur Boiler Room en tant que dispositif, l'histoire, les polémiques qu'il y a, etc. Le rôle qu'ils ont eu dans la découverte de musique underground, etc. Je ne vais pas en parler parce que sinon ça va nous emmener sur d'autres choses. Mais s'il y a des questions, après on pourra en parler. Donc voilà, 5 minutes de Abba Shanti. Et après, j'en remettrai 2-3 minutes dans une deuxième partie, mais voilà. J'y vais. Ok.
2: 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But our generation was a bit more rebellious.
1: Juste, j'arrête là le premier extrait. Donc, enfin, pour ceux qui, je pense, tout le monde a compris, mais c'est bon, tout le monde a compris en fait, il raconte l'histoire de son père, comment sa mère arrive en Angleterre. Elle devait aller dans le Yorkshire, elle se fait voler son argent sur le bateau. Elle arrive à Londres, son cousin est là, bah, reste à Londres. Elle rencontre son futur mari, et du coup, elle reste à Londres. Et ce qu'il raconte, c'est que c'est dans un contexte spécifique. Au début, il dit « Documentation is fundamental ». Donc on est à Somerset House. Quelque part aussi, le set, la première partie du set, c'est là où il fait écouter les disques de son père. C'est aussi donc une forme de documentation. Et là, on voit aussi, donc tout ça, c'est une histoire migratoire, le sound system, le reggae, en Angleterre. Jamaïque, en fait, parmi d'autres, parce qu'en fait, donc, Abba, lui, sa famille vient d'Antigua, mais par exemple, Denis Bovell, il vient d'Abarbade, enfin, il y a beaucoup de... Ils viennent pas tous de Jamaïque, en fait, Jamaïque. Voilà, voilà. Donc, c'est en fait très divers. Ils viennent from the island, bien sûr, Londres aussi, il y a des gens qui viennent du Pakistan et de plein d'autres, hein, de plein d'autres endroits de l'Empire. Mais voilà, donc son père, comme il dit, long standing man in the sound game, donc qui était employé au bus, employé au transport public de Londres, comme beaucoup de Jamaïcains à cette,

Parce qu'après, il sache un peu plus, qu'il dit « it was a bit hostile », donc c'est le côté typiquement anglais. En fait, c'était très hostile, c'est ça qu'il veut dire, d'être un Jamaïcain, quelqu'un des îles, dans le Londres et l'Angleterre des années fin 40-50. Et donc voilà, c'était leur escape. Hein, et donc, ils se retrouvaient autour de ça. Donc on est en 2018, et 2018 c'est juste après, alors là on est typiquement, bon, on aborde, ce dont il nous parle c'est de la dimension post-coloniale de l'Angleterre, c'est-à-dire post-coloniale ça ne veut pas dire qu'il y a eu la colonisation et après y a la colonisation c'est fini, c'est-à-dire qu'on passe d'une configuration de pouvoir à une autre configuration de pouvoir, où effectivement il n'y a plus de colonisation, mais il y a toujours des rapports de domination qui sont à l'œuvre, notamment pour les émigrés en Angleterre. Mais il y a des histoires d'identité. On est dans un moment où le multiculturalisme, toutes ces questions de multiculturalisme sont en jeu. Et donc, en 2018, qu'est-ce qui se passe? Il y a une crise politique majeure, en fait, qui éclate en Angleterre. Il y a des milliers de citoyens en fait qui se retrouvent quasiment être traités comme des sans-papiers, des immigrés des îles britanniques qui sont colonisées dans les Caraïbes. Alors, Windrush Generation, ça veut dire que ça renvoie au bateau qui s'appelle le Empire Windrush, qui a débarqué à Londres en 1948 avec 500 passagers venus de Jamaïque. Et c'est devenu un symbole, en fait, parce qu'entre 48 et 71, il y a 500 000, à peu près un demi-million de personnes qui émigrent légalement des îles vers la métropole britannique. Bah, c'est l'après-guerre, Deuxième Guerre mondiale, pour la reconstruction du pays. Donc c'est des gens qui travaillent dans les transports publics, qui travaillent dans les travaux publics, ce qu'on connaît très bien ici en France avec la migration nord-africaine, quoi. Et alors, en 1971, l'État britannique leur a accordé un droit de résidence permanent, Indefinite Leave to Remain. Mais ils n'ont pas eu de document officiel, en fait, pour leur statut. Et ce qui se passe, c'est qu'en 2010, une sorte de Sarkozy local, qui s'appelait Theresa May, qui a laissé un souvenir... Enfin, en 2010, en plus, ils ont détruit l'intégralité des fiches de débarquement des Jamaïcains en Angleterre, qui constituent en fait la seule preuve tangible de leur arrivée en Angleterre. En fait. Et le mécanisme, ça s'enclenche, parce que, en fait, j'ai une erreur, c'est 2012, Theresa May, qui est ministre de l'Intérieur, dans le gouvernement Cameron, le Brexiteur en chef. Et donc, ce qu'on connaît très bien en France, ça ne prend rien, il décide de créer un environnement vraiment hostile pour les émigrés illégaux. Donc, ça veut dire, et vu que c'est le côté très néolibéral anglais, c'est qu'il délègue en fait le contrôle migratoire à des acteurs privés, employeurs, propriétaires, bailleurs, hôpitaux du NHS, banques, qui sont tous tenus de vérifier donc, le statut légal des personnes auxquelles ils ont affaire. Et donc ça veut dire qu'à partir de cette année-là, il y a des gens donc qui sont venus légalement en Angleterre qui commencent à recevoir des lettres leur signifiant qu'en fait ils ont pas le droit de séjour en Angleterre. Et le Home Office leur impose de fournir un document officiel pour chacune des années passées. Document qu'ils ont détruit en fait avant. Donc on a des personnes qui sont à l'époque âgés de 60 à 70 ans, qui ont passé toute leur vie en Angleterre, qui se retrouvent subitement assimilés à des sans-papiers, c'est-à-dire avec des répercussions bien tangibles dans la vie quotidienne, c'est-à-dire refus d'embauche, licenciement, refus de soins au NHS, la sécurité sociale l'équivalent en Angleterre, fermeture de comptes bancaires, etc., etc. Bon, il y a 83 personnes qui sont expulsées. Et dès 2013, le dirigeant des Caraïbes qui alerte le gouvernement anglais en disant « mais il y a un problème là, ils ne réagissent pas ». Ça devient un problème public en 2017 quand le Guardian et plusieurs journaux commencent à répercuter ces cas. Et en 2018, donc cette année-là, ça arrive aux questions au Parlement.
Le scandale vraiment du coup éclate.

0: au moment où en plus on est en post-Brexit et où les Anglais se disent bon, on va resserrer les liens avec le Commonwealth, notamment avec les Caraïbes, et justement en plein moment ce scandale éclate quoi. Donc voilà, ça aboutit que le Premier ministre, la ministre de l'Intérieur de l'époque démissionne. On saura après qu'en fait ils avaient prévu d'expulser 12 000 personnes. On saura ensuite après qu'en fait bon bah ils voulaient ils avaient des objectifs chiffrés et ils ont retrouvé des documents révélés par la BBC en 2022 qu'en fait plusieurs lois jusqu'aux années 80 le but était de réduire le nombre de personnes noires autorisées à vivre en Grande-Bretagne quoi. Après il y aurait eu après ils ont annoncé qu'il y aurait des compensations qui sont jamais vraiment venues. Mais voilà, c'était un peu le contexte quoi. Xénophobie d'État et voilà, c'est dans ce contexte-là aussi que le reggae hein, se développe en Grande-Bretagne. Je continue encore 2-3 minutes pour Abba qui lui, comme il dit, représente la deuxième génération. Et il dit Our generation was a bit rebellious. Hein, donc la deuxième génération, ils sont pas venus, comme il dit, ses parents appelaient l'Angleterre the mother country, parce que c'était le cœur de l'Empire. On connaît ça aussi en France. La deuxième génération des immigrés sont à peine moins dociles, on va dire. Ils ont grandi, ils ont assimilé l'idée d'être un citoyen à part entière dans le pays où ils sont nés. Donc ça se passe un peu plus moins docilement, comme il le dit, quoi.
1: 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Education, for instance. Well, that was the key thing, but away from the racism, the educational aspect. Because the system kind of mashed up many and many of people of my generation's aspirations to succeed, because a lot of them were lacking in education, like leaving school with qualifications and that, in order to go on and maybe further their education or get a decent job. So most of us, this thing what we call sound system is just so personal to us, and we're glad to pass it on to the next generation, but they need to know there's an order. There's a real detrimental order with this thing here. And the foundation of especially the style Abashanti deals with is Rastafari. Yeah? Rastafari has held many of us young black men together and put us on a path of doing good instead of doing wrong. Because most of the system wanted us to fail. So they set up a lot of obstacles and a lot of things to entice us to do wrong things. 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Listening to from, I was a child in my house, listening to my father play music. 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Well, remember, away from us tearing down the place, we're here for a reason, to celebrate our parents that left those sunny climes and came to England. You saw a lot of the Windrush stuff, when you see the clothes that they were wearing, they weren't equipped to deal with the hostile weather that was here. And they certainly wasn't equipped to face the racism and tyranny that they faced back in those times. It wasn't fair on them. They left to come to make this place a better place. And when they came, the place was a great place. They brought some culture. They bring color. They bring love. They brought the sunshine to England and made it a nice cosmopolitan place for our children, our grandchildren, and children to grow. And we let them know, say, look, we all got to get together in love and harmony. That's the only way this thing is going to... We have to pass it on to our children. So we have to leave them with something credible. Right now, the younger ones are facing some real, real struggles in this time with a lot of the gang warfare, the drugs. But we're here to show you there's a different way, because we went through all of that growing up as well. Don't get it wrong. It wasn't so prolific as it is now, but yeah, that was going on, and it's always been going on. 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
0: Je m'arrête là pour la diffusion, mais là il parle de sa génération et il parle d'une génération qui a trouvé, notamment dans le sound system, un moyen pour s'exprimer, aussi comme pour leurs parents, c'est-à-dire un lien où ils peuvent avoir une fonction sociale, soulager les tensions, mais aussi un lieu qui est une plateforme de revendication, c'est-à-dire les années 70. Le reggae roots, la dimension critique qui est autour de là, le fait que Babylone en fait devient pour les jeunes immigrés anglais, Babylone devient l'Angleterre en fait, devient ce qu'ils vivent au quotidien et non pas le Babylone mythique des Jamaïcains, enfin de Jamaïque. Et une chose qui en fait n'est pas la même chose que le sound system, même si on a un peu quelquefois tendance à l'assimiler, le sound system est Rastafari. Donc eux, cette génération-là, contrairement à leurs parents, eux, donc, ils ont trouvé dans la foi Rastafari une façon de pas justement de pas dérailler dans la délinquance, la violence, et doing right thing, not doing wrong thing. Ce qu'on voit dans, ça a été très bien documenté, on le voit un peu dans Babylone de Franco Rosso, on le voit dans la magnifique série Small Axe, hein, pour ceux qui connaissent, qui est là où il y a vraiment, on se rend vraiment compte de ça, de la fonction de Rastafari. C'est à la fois cette dimension mystique, mais c'est une façon d'avoir une foi qui les a maintenus et pour pas dérailler dans un système où notamment l'aspect, la façon dont ils ont été un peu relégués dans le système éducationnel, fait qu'ils n'ont pas, c'est ce qu'il dit, ils ont eu des difficultés à trouver un travail décent et à s'insérer socialement dans un environnement hostile. Donc voilà, le sound system est un espace politique, en fait, plus ou moins informel, on parle de blues parties dans l'époque, des espaces alternatifs qui justement remettaient en cause la hiérarchie raciale et le contexte de discrimination et d'oppression des années 70. Un des lieux, on en a parlé tout à l'heure avec Florent, un des lieux centraux, en tout cas les plus connus d'expression et d'affirmation de des identités noires britanniques, c'est notamment donc le festival de Notting Hill, qui est investi à partir des années 70 par les sound systems, donc qui en fait un espace vraiment politique et un espace d'affirmation et de célébration de comme il dit, on amène de la couleur, on amène de la joie, on amène le soleil en Angleterre, et Notting Hill c'est ça aussi. Alors parce que excuse-moi, je m'a... voilà. Et donc Notting Hill, c'est fondé en 59 par une Trinidadienne en fait, qui s'appelle Claudia Jones, qui est notamment en fait fondée en réaction déjà à l'époque à un meurtre d'un jeune Trinidadien, un meurtre raciste. Et donc c'est Claudia Jones qui a longtemps été oubliée, hein, c'est un peu souvent comme ça avec les femmes, hein, qu'elles sont souvent invisibilisées dans l'histoire. Là, elle était quand même remise en avant ces dernières années. Claudia Jones, c'est une des premières journalistes à travailler à la BBC, et elle avait notamment aussi un journal qui s'appelle West Indian Gazette. Et elle s'est dit, en 59, elle s'est dit, mais en fait, il faut qu'on essaie de donner une autre image des Noirs britanniques à l'anglais moyen. Donc c'est d'où l'idée de fonder ce carnaval de Notting Hill, qui maintenant est un quartier ultra gentrifié du centre de Londres, mais à l'époque était un ghetto jamaïcain à Londres. Dans les années 70, comme je disais, donc dans les années 70, la police a réactivé un vieux dispositif juridique qui s'appelle Vacancy Act, en fait, qui leur permettait d'arrêter n'importe quelle personne sur simple présupposition de suspicion. Et donc, évidemment, c'était surtout les personnes à la peau noire qui étaient sujets à ce type de contrôle. Donc, ce qui a forcément aussi engendré une forme de radicalisation au niveau musical, et notamment l'année 76, qui a été un lieu de grosses révoltes. Ça a été vraiment un lieu d'émeute au Notting Hill. Cette même année, il y avait des révoltes anti-apartheid à Soweto. Il y avait aussi une victoire écrasante de l'équipe de cricket des Antilles contre l'Angleterre. Cricket, c'est un sport national en Angleterre. Et donc c'est là aussi que les sound systems dominent le paysage du carnaval, qui en fait avant était plutôt des orchestres de calypso et toutes les expressions musicales des îles. Et donc voilà, au sound system est associé, comme disait Paul Gilroy, son grand livre qui s'appelle There Ain't No Black in the Union Jack. C'est aussi un lieu de négociation de qu'est-ce que c'est qu'être un noir britannique, qui a priori maintenant nous apparaît un peu plus normal, entre guillemets, comme on pense que ça nous apparaît normal qu'il y ait des gens d'autres couleurs de peau qui soient français. Et donc ce mouvement-là, c'est aussi une façon de négocier le fait d'être noir et anglais. Voilà, je vous renvoie encore dans le film de Franco Rosso qui je trouve qui représente bien tout ça, ces tensions-là. Le film date de 81. Et il se clôt notamment sur le sound clash de Jashaka, qui est un des personnages du film, dans lequel chante donc Brinsley Ford de Aswad. Donc il y a le Warrior Charge, le fameux hit de Aswad. Et c'est aussi intéressant aussi parce que dans ce film de Rosso, on voit aussi la façon dont, toujours complexe, dont la façon dont les Jamaïcains, les Anglo-Jamaïcains sont dominés par les Jamaïcains de Jamaïque, au niveau musical, au niveau symbolique. Ils ne sont pas considérés comme des vrais Jamaïcains, et ils ne sont pas considérés comme des vrais Anglais. C'est toujours le problème d'être between islands, là, pour le coup. Et il y a des scènes comme ça où ils cherchent les disques en Jamaïque, et il y a ce rapport de domination entre les deux. Et Aswad, c'est le premier groupe qui a eu un succès en Jamaïque. C'est le début où les Jamaïcains ont accepté le fait que oui, effectivement, il y a des bonnes choses qui peuvent être faites en Angleterre par des Jamaïcains anglais. C'est aussi le moment où cette année, c'est le Lovers Rock. Donc il y a le premier style indigène anglais de reggae qui s'est développé, qui va là aussi parler de choses plus d'histoire d'amour, le fait de qu'est-ce que c'est qu'être noir, un jeune noir en Angleterre, au-delà de l'aspect militant du reggae roots. Donc c'est cette période-là. Alors le sound system, c'est aussi bien sûr un espace d'innovation musicale. Parce que alors ça nous apparaît totalement normal maintenant, mais l'effet le plus important du sound system sur la culture musicale contemporaine, et ce que les Noirs britanniques ont apporté, en tout cas en Europe, c'est le fait que ça ne s'articule pas autour de performances en direct de musiciens, mais autour des disques, autour d'écouter des disques qui deviennent la matière première d'expression spontanée, de création culturelle, autour desquelles il y a des DJ, il y a des MC qui toastent, et il y a la manipulation des disques, le fait de créer un rapport dialogique avec le public. Ça, c'est des caractéristiques qui sont propres au sound system, avec l'importance des basses fréquences, l'esthétique propre au sound system. Tout ça qui fait donc du sound system une institution culturelle dont l'influence est énorme, et qui court jusqu'à la house music, en passant par la grime, UK garage, etc. Le trip-hop, bien sûr, Massive Attack. Massive Attack, à la base, c'est Wild Bunch, c'est un sound system de Bristol. Et aussi, ce qu'on sait beaucoup moins, c'est que le premier style spécifiquement britannique de musique électronique, qu'on appelle la blip music, elle vient du Yorkshire, Leeds, Liverpool, enfin, toute cette région-là, là. La blip music vient de ce coin-là, et c'est que des gens qui ont été dans les blues parties, qui ont été dans les sound systems jamaïcains, qui ont expérimenté les basses. Et d'ailleurs, un des groupes les pionniers de blip music, c'est Ital Rockers, dont le fondateur est Mark Irishen, qui fondera ensuite Irishen Steppas. Il y a même le terme rave, en fait, à la base. Le terme rave, c'est un terme qui est employé par les noirs britanniques pour qui est un peu équivalent des blues parties. Et bien sûr, la façon dont les Anglais ont reçu la house music et les musiques électroniques est indissociable de ça. Ah, bon, blues parties, c'est une, on pourrait dire maintenant, une danse. C'est-à-dire, c'est souvent clandestin, c'est-à-dire c'est pas à la mode free party, mais c'est dans une villa, dans une maison, on investit le sous-sol, et les jeunes jamaïcains ou britanniques, et aussi c'est ouvert, bien sûr, c'est ouvert aussi à d'autres personnes, viennent et écoutent de la musique, dansent sur de la musique, du reggae essentiellement. Il y a énormément de problèmes parce qu'il y a des basses, il y a des voisins qui se plaignent, toujours pareil. Et voilà, mais je renvoie encore à cette série qui est vraiment géniale, hein, si vous avez l'occasion de la voir, Small Axe. Il y a un épisode entier qui est, même au niveau formel, qui est magnifique, qui est dédié à, qui, voilà, qui déroule ce que c'est qu'une blues parties, avec toutes les problématiques, les rapports de genre, filles-garçons, la problématique publique, etc. Donc c'est vraiment... c'est vraiment du documentaire. D'ailleurs, pour ils ont consulté Denis Bovell. Il y a beaucoup de gens, de grands musiciens, qui ont été consultés pour cet épisode. Et Denis Bovell a eu des gros problèmes, d'ailleurs, par rapport à ça. Il a été inquiété par la police pour ces histoires de blues parties aussi, en fait. Alors, j'en viens donc du coup, voilà, pour planter le décor, j'en viens un peu à ma perspective comparative France-Angleterre, qui ont donc deux pays qui ont eu des empires coloniaux, qui ont subi les décolonisations qui ont eu lieu dans les années 60. Et par exemple, la Jamaïque a son indépendance en 62, la même année où l'Algérie a son indépendance. Il y a eu une exposition il y a quelques années à Paris, qui s'appelait Paris-Londres Music Migrations, deux métropoles, 62-89, qui exposait bien ça, qui était à la Porte Dorée au musée de... Comment ? Ouais, c'est ça. Ouais, voilà. Ouais. Qui était assez bien faite et qui mettait bien ça en perspective. La critique qu'on pourrait faire, c'était centrée uniquement sur les capitales, alors qu'on pourrait vraiment élargir au pays, parce qu'il n'y a pas que Paris et Londres comme ville. Mais bon, ça symbolisait ça. Comment les deux villes ont été profondément, en fait, remodelées par l'apport des migrations, qui sont devenues multiculturelles, la vie musicale qui a été foisonnante, et aussi par rapport à la persistance des schémas coloniaux qui ont perduré. Alors, on a vu que donc la diffusion du sound system, elle est intrinsèquement donc liée à la migration caribéenne en Angleterre. En France, la migration principale postcoloniale, parce qu'il y a aussi une grosse migration portugaise qui est en France, mais la principale migration postcoloniale, elle vient donc du Maghreb, Algérie en particulier, mais Maroc et Tunisie. On pourrait aussi dire qu'il y a une migration interne, antillaise, parce que les Antilles sont restées dans le giron de la France, sont devenues des territoires d'outre-mer. Donc avec quelque chose qui a été aussi critiqué, mais qui est assez en soi aussi un scandale, c'est le Bumidon, qui était un dispositif d'organisation de la migration antillaise pour les faire venir travailler dans les hôpitaux, pareil dans les transports, etc. en France, qui a une forme aussi de caractéristique externe, parce que la distance, la couleur de peau fait qu'il y avait aussi une différence et qu'ils n'étaient pas vraiment perçus comme des Français à part entière. Bon. Et si l'on s'intéresse, donc du coup, si on compare les productions musicales, le lien entre migration et musique, bon, là c'est différent. C'est vrai que bon, il y a eu une production musicale algérienne, notamment avec ce qu'on a appelé les scopitones. Je ne sais pas si quelqu'un, vous savez ce que c'est que les scopitones. Moi, j'ai pas. Hein, c'était des clips. Dans lequel les chanteurs algériens chantaient leur quotidien, un peu de leur misère affective en France, ils étaient amoureux de que c'était le quotidien. Enfin, il y avait tout ce magie-là. Et il y avait un marché musical, mais assez développé quand même, hein, qui était. Alors, ça, c'est quelqu'un qui s'appelle Haj Meliani, qui a beaucoup travaillé là-dessus, qui est un Algérien. Et ce qui montre, c'est qu'après l'indépendance, les majors ont délaissé le marché. Et ça a été repris par des labels indépendants, mais ça a jamais eu le ça a un peu, ça a eu tendance à retomber. Et le fait que ce type de musique-là n'a absolument pas, enfin très peu, on va dire, a très peu touché le public français. Majoritaire, blanc, c'est resté quelque chose de très communautaire. Oui, non, tu vas trop vite, là, tu vas trop vite. Je suis dans les années 60, là. Et, par contre, dès les années 60, ce qu'on peut observer en Angleterre, c'est que, ça c'est Dick Ebdige, The Meaning of Style, qui a beaucoup travaillé là-dessus, qui est un super livre, il a été traduit en 2008. Dick Ebdige, Le sens du style, et il montre bien que dès les années 60, les subcultures comme les mods, les skinheads avant les skins, enfin les skinheads et les red skins, voilà, ont été transformés. Ils ont été transformés par la musique et la présence des noirs britanniques. Donc il y a eu des liens entre la classe ouvrière blanche et les caribéens, qui s'est traduit justement dans ces mouvements mods, les rude boys, le hard mod. Donc c'est des gens qui écoutaient pas que du reggae, ils étaient fans de James Brown, donc ils détestaient les rockers, les hippies, bah après ouais, les hippies aussi. Et donc voilà, ça c'est quand même une sacrée différence. Et donc dans les années 70, les années 70 en Angleterre, c'est aussi une période spéciale, c'est-à-dire que l'Angleterre, c'était l'homme malade un peu de l'Europe, au sens géographique. C'était un pays qui allait très mal économiquement. Il y a même le FMI était censé venir. Mais imaginez le FMI qui était censé intervenir en Angleterre je sais pas, assainir l'économie. Enfin, vous voyez le genre de truc. Et c'est dans ce contexte-là qu'il y a eu il y avait vraiment une. Enfin, il y avait le National Front, qui était un parti, enfin l'équivalent du FN ici, quoi, et qui était vraiment très très fort. Et c'est aussi dans ce contexte-là que le harcèlement policier se développe et que le mouvement Rastafari trouve un écho en fait particulier chez les Jamaïcains. Et que aussi où les jeunes blancs, plutôt la vague punk, trouveront un lieu de rencontre en fait, quoi. Et c'est vrai que c'est le reggae aussi qui va contribuer à unir la jeunesse anglaise et la jeunesse des classes populaires et les enfants d'immigration noire. Et la culture sound system, de fait, dans ce contexte-là, apparaît comme un lieu de résistance. Et Londres devient un haut lieu de la culture sound system, donc je l'ai dit, avec Notting Hill, là où ça s'affirme. Bon, bien sûr, il y a Brixton, Florent pourra nous dire qu'il y a plein d'autres lieux. Hein. Voilà, Londres, en fait, devient un hub, et le reggae on peut dire que le reggae s'internationalise, en tout cas en Europe, via Londres, en fait, parce que Londres est une sorte de hub, pas seulement pour le reggae, en fait, hein, pour l'afrobeat. Fela aussi est venu y jouer. Enfin, c'est aussi une capitale musicale. Bon, il faudrait aussi parler de la stratégie de Chris Blackwell, la façon dont il a fait sonner les disques Bob Marley pour plaire à un public blanc amateur de rock européen. Il y a ça aussi. C'est aussi le fait qu'il y a une conjoncture spéciale en Jamaïque, qui est à l'époque le parti, c'est le PNP. C'est le PNP de Michael. Alors, il y a deux partis en Jamaïque, c'est le Jamaican. En fait, le Jamaican est plutôt à droite et le PNP est plutôt à gauche. Donc, c'est le PNP de Michael Manley qui prend le pouvoir, notamment en instrumentalisant le côté Rastafari. Et à partir du moment où il tend à se rapprocher donc, de Cuba, c'est à partir de là qu'entre guillemets ça part en couille. Il y a des déstabilisations massives, des importations d'armes via la CIA, et donc il y a une guerre civile, quasiment une quasi-guerre civile qui prend place en Jamaïque. C'est à ce moment-là que donc, Marley subit une tentative d'assassinat et qu'il se retrouve à Londres, où il rencontre les rockers, les punks. Qu'au début, ça c'est, vous connaissez tout ça, qu'au début il tend plutôt à dénigrer, mais que de jeunes Jamaïcains de Londres, comme Don Less, lui disent « Attends mec, ok, ils sont mal fringués, mais ils sont de notre côté, c'est des alliés en fait. » Donc c'est ce qui donnera Punky Reggae Party ensuite. Si l'histoire de l'assassinat de Marley, qui a jamais vraiment été, de la tentative d'assassinat de Marley vous intéresse, c'est une histoire qui a jamais été vraiment élucidée. Il y a un livre fantastique de Marlon James qui s'appelle Brève histoire de sept meurtres, qui est vraiment génial, qui est une sorte de fiction documentaire géniale sur ce contexte jamaïcain des années 70 en Jamaïque. Donc c'est cette époque-là où on voit l'alliance. Ce qui symbolise ça, c'est le Two Tones, hein, l'alliance Two Tones, deux tons, blanc et noir, qui est le label sur lequel, donc le label des Specials, ce label dans lequel jouent les Specials, avec Ghost Town, qui est le grand hit de cette période-là. C'est vraiment c'est aussi la période où ce mouvement se développe, en fait, qui s'appelle Rock Against Racism. Je ne sais pas si vous avez entendu là. Vous avez peut-être vu les concerts de Clash à cette époque-là, où il dit I want a white riot. Ce qui a parfois été mal interprété, c'est qu'il veut une émeute blanche. Quand il dit il veut une émeute blanche, c'est en référence aux émeutes noires, mais pour dire nous aussi, on veut s'allier à ça. Et donc cette alliance punk-reggae, les mobilisations autour de National Front, c'est vraiment une politique culturelle où les pratiques musicales, scènes de concert, réseaux militants, reconfigurent quelque part la frontière entre racisme ordinaire et blanc respectable. C'est-à-dire que ils réussissent quelque part à imposer le fait que c'est pas respectable d'être raciste, ce qui était plus ou moins accepté avant. Il y a le grand intellectuel anglais, qui est jamaïcain, qui s'appelle Stuart Hall, qui a travaillé là-dessus, et il montre bien comment il fait une lecture. Je rentre à peine dans la théorie, ça, mais il fait une lecture très gramscienne de tout ça. Antonio Gramsci, c'est le fondateur du Parti communiste italien, qui a été emprisonné par Mussolini, qui est mort en prison, mais paradoxalement, le fait qu'il était emprisonnier, ça l'a protégé des staliniens, et donc il a pu développer une théorie très critique du communisme. Et il a développé une théorie du fait que la domination se maintient parce que, en fait, on réussit à avoir une hégémonie, c'est-à-dire en alliant différentes fractions de la population pour imposer une idée. Et en fait, ce qu'il montre, c'est que finalement, c'est ce qui s'est passé en Angleterre, c'est ce qu'il dit que c'est une des plus interventions culturelles les plus réussies. Parce qu'ils ont réussi à unir des syndicalistes, des rockers, d'autres types d'acteurs dans un front uni, qui sont appelés Rock Against Racism. C'était des gros concerts, hein, c'était des concerts à 50 000 pour l'époque, c'était des grosses choses. Donc ça a été vraiment. Et le reggae dans ce mouvement-là, le reggae était une pièce centrale du dispositif. Si on vient en France, Le reggae a une audience massive dans les années 70, hein, notamment avec Bob Marley en fait. Mais il y a aussi, en fait, et ça c'est très peu documenté, donc j'ai quelques sources qui en parlent, moi, mais dans les, je suis toujours attentif à ça dans les témoignages, mais notamment il a une audience massive auprès des immigrés nord-africains. Il est très très écouté. Rachida en parle un peu. Moi j'ai fait des entretiens notamment avec des militants à Marseille, des quartiers nord, qui m'ont raconté ça, comment ils sont tout de suite en fait identifiés aussi au fait de vivre dans eux, ils vivaient dans des ghettos. Il y en a beaucoup à Marseille dans les années 70 et ils se sont identifiés à ça. Donc voilà, l'audience du reggae, elle est aussi inscrite dans un contexte post-colonial qui est indissociable de l'émergence de la migration et d'une question multiculturelle en France aussi. Et qui résonne bien sûr aussi auprès d'un public de jeunes rockers et de jeunes punks français qui grandissent dans les banlieues françaises. Notamment, il y a le Linton Kwesi Johnson qui racontait que beaucoup de jeunes français noirs en fait, et maghrébins se reconnaissaient dans ces compositions et trouvaient vraiment des ressemblances entre leur expérience et celle des noirs britanniques. Et il y a beaucoup de militants arabes et caribéens de Paris qui se rendaient à Brixton auprès des collectifs pour essayer d'apprendre de leur mode de mobilisation, de leur mode d'action. Ce qui donnera quelque chose qui a été beaucoup moins massif en France que Rock Against Racism, mais qui donnera Rock Against Police en fait en France. Un mouvement au début des années 80 où ils ont organisé des concerts autour du combat contre le racisme, qui est resté assez confidentiel finalement, parce qu'un peu tout le monde a oublié ça, mais il y a un très beau film, un très beau documentaire là-dessus de Nabil Jedwani qui s'appelle Rock Against Police, qui montre bien ça. Voilà, parce que bon voilà, ça je vous l'ai déjà dit, mais alors si on veut trouver une analogie, on pourrait se dire que dans les années fin 70-80, il y a eu le phénomène du rock arabe. On est à Lyon, hein, donc Lyon c'est carte de séjour. Voilà, carte de séjour qui a été important notamment par rapport à tout le contexte des années 80, la marche pour l'égalité contre le racisme, improprement nommée marche des beurs, en fait c'est la marche pour l'égalité et contre le racisme. Il y a un beau livre de Philippe Anu qui s'appelle Carte de séjour, qui est sorti cette 2026 là aux éditions Le Mot Elle Reste, qui a sur la base d'entretiens avec le guitariste, malheureusement Rachida était déjà mort, mais et les anciens membres du groupe Carte de séjour, qui reconstitue, c'est hyper intéressant, tout le contexte lyonnais des années 80, le lien avec les militants, etc. C'est vachement bien. Il y a aussi les deux frères de Carte de séjour qui sont toujours vivants. Bon, effectivement, alors c'est important et il faut en parler, mais évidemment, c'est resté un phénomène minoritaire si on compare avec l'influence du reggae. Bon. Et dans les années 80, c'est bien sûr le rap, en fait. Qui va émerger, et c'est dans le rap que la jeunesse immigrée se reconnaîtra largement et s'exprimera en fait. C'est le rap qui a été approprié aussi par les enfants d'immigration des années 80 et pour exprimer des questions de domination et de rapport de pouvoir. Même si en fait le reggae est très présent dès les débuts, on parlait de la compilation Rap Attitude. Sur la compilation Rap Attitude, en gros, quasiment la moitié des artistes, c'est des artistes de reggae, en fait. Tonton David, Sai Sai, ils sont sur cette compilation Rap Attitude. Et donc, c'est marrant, parce que c'est pas marrant, mais dans la bio de Alexandre Grondeau qu'il a fait sur Tonton David, on voit bien qu'en fait, en permanence, les journalistes lui disent « Alors, vous êtes un artiste de rap et tout. » Et lui, en permanence, il dit « Mais non, moi, je suis pas un artiste de rap, je suis un artiste de reggae. » Il passe son temps à dire qu'il n'est pas un rappeur et un artiste de reggae. Donc, il y a cette confusion. Alors, Bon, d'un point de vue comparatif aussi, là encore, voilà, on peut constater qu'il y a une continuité qui caractérise les transmissions. Enfin, il le dit bien, Shanti dans son truc, c'est la transmission est hyper importante. Mais ça, c'est le côté aussi africain, les ancêtres. Et ça, c'est un truc qui est compliqué à comprendre, en tout cas moi que je trouve compliqué à comprendre, parce que dans notre vision occidentale, moderne, nous, les ancêtres, on les relègue au passé, c'est passé, et on passe à autre chose, on regarde dans le futur. Parce que pour eux, regarder dans le futur, c'est aussi suivre les ancêtres. Parce que nous, on ne fait pas. Pour nous, les ancêtres, c'est le passé. Voilà. Et on les suit. On les suit dans l'avenir et on les relègue pas dans le passé. Et quand il dit ça, c'est vraiment ça qu'il veut dire. C'est qu'on est là pour célébrer, on est là pour suivre leur chemin. On n'est pas passéiste, mais ça c'est pas opposé à l'innovation musicale, mais on célèbre les ancêtres. Donc il y a cette continuité quand même qui caractérise les transmissions intergénérationnelles autour du reggae et des musiques qu'on suivit. Même si dans le projet de recherche, il y a un problème de transmission au niveau des sound systems entre les générations, mais quand même il y a quand même une continuité. Alors que par rapport à la France, c'est-à-dire que bon, les générations d'immigration maghrébine, elles entretiennent un lien qui est plutôt distant avec les musiques du Maghreb. On comprend bien pourquoi, parce qu'il y a des effets d'assignation aussi, et elles sont un peu confinées dans l'espace mémoriel. Après, bon, je reviens sur ce que Florent disait. Effectivement, si on veut trouver un cas analogue dans les années 90, il y a le RAI, qui fournit un exemple qui va permettre de relativiser cette différence, parce qu'effectivement, du point de vue du lien entre diaspora et musique, le RAI pourrait représenter un phénomène analogue. C'est une musique qui s'est aussi fortement internationalisée dans les années 90. Beaucoup d'artistes algériens ont tourné aux États-Unis. Ça, c'est Kamel Daoudi qui en parle très bien. Il montre bien comment le pop rail, le premier rail, en fait, c'est plutôt une musique avec des percussions. Mais le pop rail qui émerge dans les années 80, c'est-à-dire qui intègre l'instrumentarium occidental, clavier, guitare, et qui est très nourri d'influences funk notamment. Donc c'est cette musique-là qui s'internationalise, qui est très ma mère par exemple avait acheté un disque chez Praled par exemple, c'est un phénomène qui a touché les gens un peu ordinaires en France quoi. C'était aussi la période des années 90 où on célébrait la génération Black Blamber, la victoire de la France en Coupe du Monde. On célébrait un peu la dimension multiculturelle de la France. Il y avait aussi une forme d'hybridation, parce que notamment chez Khaled, il a enregistré des disques à Kingston. Willy Del Darek, notamment, ce morceau que j'adore. Il y a aussi cette compilation de Martin Messonnier qui s'appelait Big Men, Rai Mit Reggae. Donc voilà. Alors, une période qui peut paraître heureuse avec le recul, même si en fait, pendant c'était aussi une période plutôt noire du point de vue algérien, parce que c'était la période de la guerre civile. Donc c'est vrai qu'en fait, tous les artistes Rai ont été à Paris, en fait. Sauf Cheb Mami, qui a été assassiné, qui a réussi de partir, et qui a été assassiné, non, pas Cheb Hasni, qui a été assassiné en 94. Mais voilà, c'est cette conjoncture du point de vue français qui peut paraître heureuse et qui en fait s'interrompt quand même plutôt brutalement avec septembre 2001, où là, Martin Messonnier, ce qu'il raconte, c'est que Big Men, Rai Mit Reggae, est sorti en octobre 2001 et ça a fait un flop total parce que personne ne voulait absolument promotionner musique est perçue comme arabe. Alors qu'en fait, c'est complètement con, parce que c'est vraiment des gens qui luttaient contre l'islamisme et qui étaient totalement contre tout ça. Mais voilà, l'analogie est là, mais finalement, là encore, on reste dans un... J'ai bientôt fini. Ok, donc j'accélère. Donc voilà, Doram, deux paysages assez contrastés, deux dynamiques combien de temps tu me dis que j'arrête? 5 minutes, ok. Donc deux paysages assez contrastés. Hein, bon, j'arrête là. Le sound system en France. Donc voilà, la diaspora caribéenne a été donc le vecteur du transfert du sound system au Royaume-Uni, et là où il s'est chargé d'une autre couche de sens, parce qu'il est devenu un moyen de lutte et d'affirmation pour les jeunes Black British. En France, le reggae s'est développé, mais principalement comme musique de scène. Le sound system est resté quelque chose de très confidentiel, à part les pionniers comme Florent et une toute petite portion de gens, personne ne connaissait le sound system. Les gens qui ont été à Londres, en fait, qui ont été à Notting Hill, mais le grand public, hein, je parle de l'auditeur moyen, c'était niche, très très niche. Et donc, les années 90, il y a eu un reggae populaire dans les années 90, les Pierre Paul Jacques, Tonton David, même si... Ouais, voilà. Et même si David, en fait, venait lui-même de Blues Parties, bon, c'est quelque chose qui était totalement... Mais donc voilà, et donc il y a eu un tout petit milieu sound system autour de la diaspora africaine et caribéenne à Paris dans les années 80. Pablo Master, je le cite parce que c'est un des premiers à inciter les gens à parler en français, ce qui était un peu hérétique, même pour les blacks en Angleterre, en France, je veux dire. Parce qu'en fait, lui disait, moi je veux que, comme en Angleterre ou en Jamaïque, ça doit les MC soient des sortes de journalistes de l'underground qui nous parlent de ce qu'on vit et de. Faut pas les ouais, bien sûr. Donc, mais c'est resté quelque chose de très minoritaire en fait. Et c'est une histoire qui est. En plus, c'est une histoire qui est là aussi, c'est une histoire qui est très peu documentée, qui fait la différence entre l'Angleterre, qui est où quelque chose est très, très connu. Et c'est vrai que le savoir était difficile. On est dans une époque pré-internet et une époque où la compétition entre sound systems faisait que les infos ne circulaient pas. Nico de Blackburn Jungle, c'est ce qu'il me disait, c'est que bon, quand des années 90, fin des années 90, on a demandé à Tubbies s'il avait des plans éventuellement pour construire des scoops, et ils m'ont donné un pauvre truc. Enfin, l'info était pas super. Ça se donnait pas en fait, il y avait ce truc de concurrence qui fait que c'était compliqué. Ce qui a totalement changé maintenant, vraiment, il y a une histoire de transmission, les infos circulent et c'est très. Je dirais pas que c'est très facile, mais c'est possible de construire un sound system, les infos sont là. Et donc je vais vite, mais le vrai vecteur d'introduction du sound system en France, enfin le vrai, en tant que masse, phénomène de masse, c'est en fait les free parties, c'est la techno. C'est les Spirai Tribe, c'est Exodus, c'est des gens qui viennent en France, qui montrent aux Français ce mode opératoire en fait, qui est le sound system plus le camion, la mobilité, et ce mode opératoire de poser rapidement dans un lieu et de diffuser de la musique techno. Alors bon, j'ai plein de choses à dire là-dessus, mais je travaille là-dessus, ouais. Mais c'est un cas un peu spécial, mais c'est très intéressant. Ouais, tout à fait. Mais bon, voilà. Et en plus, Massilisation du système, c'est surtout maintenant un groupe de scène. Enfin, c'est un truc un peu hybride, tu vois. Mais oui. Mais voilà, le vecteur quand même de diffusion, c'est-à-dire en termes de dans la deuxième moitié des années 90, il y a des centaines de sound systems techno en France. Répartis sur tout le territoire en fait, et c'est là que ça se diffuse. Ouais, tout à fait. Ouais. Oui, non, mais tout à fait. Alors, je finis là-dessus, et donc, c'est bizarrement, c'est intéressant parce que c'est dans un deuxième temps. Qu'un mouvement de sound system reggae se développe en France à partir des années fin des années 90. C'est Lion Roots à Cannes qui fait venir Abba Shanti. Il y a plein de pionniers. Il y a les gens de Grenoble dont tu parlais. voilà. Ouais. Donc il y a quelques collectifs pionniers, et il y a aussi le rôle important du jazz sound par exemple. qui fournit une plateforme dans laquelle ils se rencontrent. Ils disent, ah putain, ah mais toi, t'es à Caen, t'as un centre aussi, ah mais toi, t'es à Montpellier. Donc c'est là aussi la prise de conscience qu'il y a un truc qui se forme. Il y a aussi le fait qu'il y a tout un public techno qui aussi vient dans ces événements-là, parce que 2005, typiquement, c'est la période où il y a une grosse crise dans le milieu techno, où c'est vraiment le creux de la vague, et donc il y a tout un ensemble de il y a un public qui vient aussi nourrir ces événements-là. Et voilà, après, il y a une dynamique qui se fonde, plein de sound systems. Le symbole de ça, ça serait un peu le dubcamp, finalement, là, qui se crée et qui symbolise...
2: Les dubstations,
0: oui, voilà, ouais, les dubstations, tout à fait, voilà. Donc, je finis là, et j'espère que c'était pas trop bruyant à la fin, mais j'avais eu un peu trop long. Merci. Merci de votre écoute.
3: Ouais, un grand merci à Jean-Christophe Sévin, donc professeur à Avignon, spécialiste des cultures, sound system et sciences de la communication, c'est la sociologie également. On va continuer avec la ZIC et n'oublie pas, knowledge is the key, so n'oublie pas la connaissance et tes racines, c'est ça qui est important parce qu'il n'y a pas que la musique en tant que telle. Il y a un message derrière dans la reggae music, toujours. Donc on est toujours en live sur Radio Canu, Crucial Reggae, partie number 2 à la pente. On va commencer cool and easy, on va jouer du Vox Teddy avec Crucial Reggae Time Selection. Big up Jean-Christophe Sévin, big up à vous également.
0: Yes. Et big up à Crucial Reggae Party.

Crying Every Night, Stranger Call, Rest in Peace, brother. Merci pour la musique.

64. Yes, ça y est. On n'était même pas nés. Même pour les vieux comme moi. Allez, next tune, un artiste regretté, c'était le fameux John Holtz. Son classic tune, Adi Alibaba. On va s'écouter ça. Yes, Aya. On est l'année 70. John Holtz, full respect. Rest in peace forever. Allez, on met du début. Crucial Reggae Party. Number 2, la pente. Big up les sisters, les brothers dans la place. We love you. Quand tu sais, d'aller lui conseiller ça.

Allez, on va flip side. On va retourner la face, que j'avais annoncé à Alibaba, mais je me suis trompé, c'était un Mios. Donc c'est toujours John Holt et on va s'écouter son classic tune. Alibaba, John Holt, rest in peace. C'est une légende pour nous. On sait. Yes, I am. Crucial Reggae Time, partie number 2. On est avec Artical Louf à la Sono. Grâce à l'État Culture, nous c'est Crucial Reggae Time sur Radio Canu. Yes, la plus rebelle des radios, tu sais. Et comme c'est l'État Culture.

Allez, on va changer de morceau. On va se passer un dernier tune pour ma sélection d'Adulcos. Après ça, ce sera Steph Rutikali, Rutikal Vibes. Moi, je continue early 70s au début des années 70. Un classique tune de Roy. You are my angel, tu es mon ange. Voilà, pour tous ceux qui sont amoureux, qui ont aimé une femme dans leur vie, qui en aimeront encore plein. Toi-même, tu sais. Yes. Donne du cœur. Voilà, yes. Love is the key also.

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0: avec Soon Roots Selection. Still. Fifth side.
1: You leave.
0: Yes. Huff and Stone, on est dans les 70, 70 style. A Fool Rulers. Crucial Reggae Party number 2 à La Pente, à Lyon. On est free. On est en good vibes tonight. Time to say Article Youths à la Sono. Big up Pins, big up Enzo, big up Ben, et big up to les bros. Let's see.

Lorenzo. High Garden dans la place aussi. Ils étaient là avec nous pour installer la sono. Nils OHM Sound aussi. Et on a plein d'autres à Lyon. On a de la chance. Parce que la scène, elle est vivante. Voilà. Big up to Lyon, tous les anciens, tous les intermédiaires. On avait tout. Voilà. On vous aime.

nos intervenants aujourd'hui qui sont venus pour faire des conférences. Big up à Jean Sévin, big up à Papa Flo, à tous les activistes du reggae. Aujourd'hui on est là en live, en direct aussi sur Radio Canu de partout avec Earthy Calio, Tela Sono. On est à la pente jusqu'à 1h. Il y aura l'original Selecta Kouchak qui nous accompagne. On commence nice and easy, l'original Big Youth, Strictly

On continue la sélection du côté du Randy's Records. Original Jablonski.

Yes, yes, yes. Okay. Yes, gros big up à Crucial Reggae Time pour partager ce moment ce soir. Selecta Colcha, Original Papa Flo, Jean-Christophe et toute la team. C'est un plaisir, right? Ok, on va recommencer doucement.

0: Yes, I did article you.
1: Bless it, enough respect, long qu'on appelle Nine Bars. Ça dit quoi la pente? Crucial Reggae Party, vous êtes sur le Urtical Youth Sound, on est avec le Crucial Reggae Time, au complet, Skanking Tune, Skanking Sound, yes. Tell them my selector, on va play the reggae music. Back again.

Yes, people, les boys s'appellent Burning Spears. Straight from Jamaica, La Pente, bienvenue à tous. Crucial Reggae Party numéro 2, accompagné du skanking sound, du skanking tune. Crucial Reggae Time, Vertical Youth Sound, Selecta Culture, on est ensemble. Tell them I Selecta, run the tracks.

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Original King Toby style. L'homme s'appelle Colonel Campbell. King Colin Dying Love.

0: Yes, people. Welcome everyone, la Panther Chical Youth Sound. On est là avec le Crucial Reggae Time. Je vais grimper en année là, je vais grimper en année. On va prendre à peu près 15 ans. Check this one. La sista s'appelle Sista Nancy.
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Yes, Original Sister Nancy, right? Ok, on va jouer un dernier tune. On va passer la main à l'Original Selecta Colchia. Right! Yeah, Original Ken Booth, listen.

Yes, people, vous êtes sur le Urticalio Sound. Bienvenue à tous, La Pente. On est là, on vibe avec le Crucial Reggae Time pour la Crucial Reggae Party. L'homme s'appelle Selecta Culture. Check la sélection. Yes. Come in, my Selecta. Right? Tell him.

till the evening. Selecta Kutcha. Selections. Cool and easy.

Allez, jogging style, c'est-à-dire qu'on coupe les morceaux avant la fin, on enchaîne, mais on est sur une platine, donc on peut pas faire. Ça, tant que ça, on peut pas faire du risque comme d'habitude. Mais avec les échos, ça le fait. Yes.

Ah, j'espère que t'es dans la vibe, que tu kiffes tonight. T'as la chance, à Lyon il y a plein de reggae sound, toujours, on perpétue la mémoire, la vibration depuis des années. On est là, alors t'es Calou, c'est le Kokusha, nous-mêmes, Crucial Reggae Sound, et puis y'a pas la porte pour toujours, voilà. On vous remercie pour les lieux qui sont ouverts, qui donnent la liberté de perpétuer les messages.

0: Chris Voice, Debron, Dennis and my bro.
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0: 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Il était là à Lyon, les années 90, pour ceux qui étaient plus vieux. Yes, on l'avait vu.

Yes, people. C'était Selecta Culture, la sélection, right? Enough respect. Crucial Reggae Party. L'homme s'appelle Steph. Oh, Tikali. Skanky Tune.

L'original tune, Shake Them Down. La production derrière, comme t'entends, c'est Heavy, c'est Original, Digital B, Bobby Conders. On reste sur le même label avec un autre big artiste, Monsieur Chucky Star. Run the selection. Back in the days, ça c'est le rythme, début des années 2000. Listen the vibe, Monsieur Chucky Star.

Yes, après Chucky Star, on va rester quelques années mais en arrière avec un classique du côté de Ja Life, l'original Cutie Ranks et son Danger Commit. Listen the tune, ça c'est une expérience. Mental Vibes.

0: comique.
1: Yes, Selecta Colchain nous met ça très fort. Check this, check this. La pente, y'a du monde ou quoi? Yes, dancehall style ce soir, Artical Youth Sound, Crucial Reggae Time. Check the next one.

Selection, Crucial Reggae Tap, un classique tune. Ariwa Selection, Daddy Lucas au contrôle, on se passe un English Girl, parce que j'espère que t'aimes les meufs qui viennent de l'Angleterre, d'origine jamaïcaine, Black and Stally, on s'écoute ça. On se le met bien, voilà, cool and easy, yes I am, English Girl, Mad Professor.

0: Eva.
1: Oui. Yes, pull it up, pull it up, pull it up, please. Nine bass and the play. Yeah, oh, oh. J'espère que tu kiffes la vibes. C'est ça, en son système. Freestyle, on met la version freestyle et après les chanteurs. Si vous kiffez, on recommence du début. Pull it up. Yes. Yo, wow, wow. Matt Professor Solution, Arua. Check ça. Si tu aimes les vinyles, check ça. Arua Professor. Yes.

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1: Yes, I have big up Lessa, Soldier, Black Magic, Nine Bars, Article Youth. On va continuer avec un tune bien vénère. Jatobiz, Jason.com, écoute-moi ça. UK Dub Sally, original style. Run the tune, Crucial Reggae Party number 2. On est là jusqu'à 1h du match. On

0: Yes, I. Become to extra soldiers.
1: Yes, merci aux singers, chanteuses. On laisse la place à Article Ouf, on est là HK et Normal Car. Ils vont rejouer après Selecta Kutcha, après on fera un Dub Fi Dub. Voilà, on est ready. J'espère que t'as des bonnes vibes tonight. C'est ce que je chante. Big up à vous, one love.
2: Yes, people. Faites un maximum de bordel pour Nine Bars, l'assista. Je connais pas ton blaze, mais respect. Tout le monde sur place, Daddy Lucas. Everyone, Crucial Reggae Time, Selecta Culture, Selecta Chill, La Pente surtout, yes. Big up everyone. Article Yacht Sound, on récupère pendant une heure. Celle-là, c'est une special dedication à Flo, Papa Flo, qui a fait la conférence juste avant. Il a parlé d'un morceau. Le gars, j'espère qu'il est encore là. Non, je pense qu'il est rentré, mais respect Papa Flo pour la conférence. Yes, celle-ci c'est Kenny Noss. Watch out the people dancing de chez Unity. Papa Flo il a travaillé avec Unity. Et check this one, c'est une special robot of style, dancehall fusion, t'as capté le délire. Check, c'est Article Youth. Run it!

Yes, my selecta. Ça va ici ou quoi? Ok, le prochain tune, c'est Antebesson meet Mafia and Fluxy. Yes, my selecta. Run it now. Mm-hmm.

Petit Caliote. Next one, Steve Parker.

Ça va ou quoi la pente? Right. Ok, on est là jusqu'à minuit 45. J'espère que tu feel la Jamaican music. Tic Hollywood Sound à la sélection. Run it, my selector. Eh non, 2 heures de plus, on aimerait bien. On aimerait bien. Minuit.

All right there, people, welcome to Kalyut's Experience. The next one, l'assista s'appelle Fabienne Miranda. C'est un morceau qui a été banni dans les radios en Jamaïque dans les années 70-80. Et maintenant, on est en 2026 à la pente. Le morceau, il a presque 50 ans sur la platine. Il a été banni et maintenant, on peut le jouer tranquillement ensemble avec Crucial Reggae Time sur le Artical Youth Sound. Fabian Miranda, Tinkle Prophet.

Yes, c'est Vertical Youth à la sélection. Le morceau d'avant, c'était l'homme qu'on appelle Fred Lox, Love and Only Love. Il y a toujours du monde ici ou quoi? Il y a toujours du monde ici ou quoi? Yes, my selector, run it.

0: Yes.
1: On Dance Soul, dernière tune, après je laisse la place à Selecta Cold.

0: Yes, la pente. C'était l'homme qu'on appelle Panhead pour Chinkol, pour Nipuinta. Welcome to Jamaica, on était dans les années 90, c'était du dancehall. Y'a Selecta Culture qui va. Consciousness. Qui va poser le scud. Il va nous mettre bien. Kushal Reggae Party, j'espère qu'il y a encore du monde. On est là jusqu'à minuit 45. Yes! Tell them, my selector, tell them.
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L'homme s'appelle Colonel Campbell, right there. Boxing. Ça va ou quoi la pente? Yes? Right? Y'a du monde? Ça gueule?

0: Yes. Now respect Daddy Lukos. Who shall reggae time?
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0: on fait un gros big up
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0: également dans la danse. Il est là le
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Yes, Colcha. Montre-leur le style.

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0: Yeah, enough respect. Big time selection. Next one to come, Crucial Reggae Time. What you do, Lucas? Crucial Reggae Time party.
1: Yes, on a encore une dizaine de minutes. On va se passer un big tune de, du chanteur de UK, Alain Joe. Voilà, pour mettre 50 ans, je l'avais invité en 2019 au Valseuse. Alain Joe, chanteur from UK. On va s'écouter Do You Remember? Yes, avec Gisela qui l'a backé, on sait, c'était long time ago. Big up, Beach Fast Puta dans nos cœurs, tu sais l'histoire. Voilà, yes, écoute ça.

Allez, je coupe ici le poulet parce que celui-là, il a quelque chose de spécial pour moi, l'Indio. Voilà, pour Vince Rasputa, moi-même, Daniel Lucas. J'avais 50 ans à l'époque, maintenant je suis un peu plus vieux. Voilà, on est toujours là dans la place. Respect à tous ceux qui sont plus là, on les aime pour toujours, vous savez. Voilà, je blague pas. Hein. Respect aux anciens, respect tes racines, respect tes racines.

sait. On va tourner la face plus sale, comme on dit, la version pour mon registre. Il sait ce que ça représente pour nous, ce morceau. Voilà. Allez, big up, Vince Rasputin dans nos cœurs pour ceux qui savent lever le point. Voilà, vous savez si vous étiez là avant, vous savez. Voilà, rest in peace, my bro. Voilà, too young to die, too young to die.

0: Yes, because Lévi, Stevie Levi dans la place, on n'a pas eu l'occasion de le faire chanter. Je suis désolé, big up Gistal qui a chanté. Allez, Arctical Loop, on laisse la place, Rochelle Le Griffati, number two, à la pente. Et fuck off, une certaine sister.
1: Yes, yes, yes. Ok. Maximum respect toutes les personnes qui sont venues dans la danse, right? Eurtical Youth Sound System, Crucial Reggae Time avec Original Selecta Culture. Ok, on va se jouer un dernier morceau. Yes, big up à la pente, big up à tout le monde. Rentrez bien, prenez soin de vous, right? Yeah, man.

Yes, on va pull up le tune et après jouer la version pour terminer avec Stevie Levi. Benjamin sur production Roberto Sanchez. Yes, Aya. Joue la tune et après next on va flip side.

0: Station. Ja is Rock and Coming.
1: Yes, maximum respect. Rascally Breda Sound, right? Yes.
2: Big up every time.
0: Allez, on va jouer un dernier tune, on se sépare. Big up. Sibyl Levi, Rascally, Gistal, Nan Bans, Oh, Black Magic, Artical Youth, Nins, Crucial Getam. On va arrêter, voilà, voilà. Last tune, on vous aime. One love to you. C'était une Big Bad Session, Crucial Getam, partie 2. À la pente. Lots of love to you. Merci à Papa Flo et Kefo Androgué. Jean-Christophe Sévin, c'était pas des conférences. Trois Sassou YouTube Soon, on a tout filmé. Et merci à vous pour kiffer la veste. Lots of love. On est sur Radio Canut demain. On est sur Radio Canut Crucial Getam. Il y a aussi Bredas. Rock Extension Tomorrow. Voilà, on est là. On oublie. Yes. Allez, ouais. On vous laisse. One more. I don't know.
1: Yes. Okay. Gros big up à notre ami Lucas, right? Yeah. Big up à tout le monde dans la danse, right? Big up Lapente, Alex. Désolé si on a mis un peu fort. One love, one unity. Prenez soin de vous et rentrez bien la famille.
3: Wow!

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Vous venez d'écouter Storlock, c'était Castle Rock. Juste avant, il y avait Dan Arbraz avec Orgie Nocturne. Et encore avant, un andro du groupe Fleuve. 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

Moonshiners de Montreuil qui reprenait les non moins fabuleux Taxi Girl avec le morceau Qu'elle tient comme toi. Et pour finir, c'était le Massey Ferguson Memorial avec le morceau The Day Johnny Cash Died.

Et vous êtes toujours sur Radio Canus 102.2, c'est les bandes continues et on vient d'écouter dans l'ordre Jockstrap avec Concrete Over Water. Ensuite, on partait au Canada avec Friggs et Chest. Et là, à l'instant, c'était Wise Blood avec God Turn Me Into a Flower. 102.2, la plus éthérée des radios.

Et on vient d'écouter Bird on a Wire, la Marelle, Douce de Clara Aizé et Fête à l'envers de Daphné. 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